0: Il est minuit sur Radio Sénégal. Bienvenue dans ce bulletin d'information.
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0: Au micro, Gorbel Jacob Ball, la deuxième édition du Salon international des médias d'Afrique, CIMA, est ouverte ce jeudi à Dakar, organisée par la Maison de la Presse Babacar Touré. Le salon réunit pendant 4 jours les acteurs des médias du continent autour de leur avenir face au numérique et à l'intelligence artificielle, avec un accent sur la place des femmes dans les médias. Abigail.
2: L'Afrique raconte l'Afrique, c'est le thème du Salon international des médias d'Afrique. Des professionnels des médias estiment que l'utilisation de l'IA est devenue une nécessité, même pour les médias communautaires. Sagna, rédacteur en chef de la radio-télévision communautaire RTC, note une opportunité avec l'IA.
3: On ne peut pas faire sans le numérique accompagné par cette intelligence artificielle. On utilise l'intelligence artificielle dans le cadre de nos productions, dans le cadre également de la recherche.
2: Plus de 30 délégations africaines et du reste du monde prennent part à cette rencontre de Dakar. Le ministre de la Communication et des Relations avec les institutions, Bakary Sarr, qui a présidé l'ouverture du CIMA, a mis l'accent sur la transformation numérique.
4: La nouvelle technologie place le Sénégal dans une trajectoire de souveraineté numérique dont les médias sont partie intégrante. Un pays qui veut maîtriser ses données, ses infrastructures et ses outils numériques ne peut pas se contenter d'un secteur médiatique dépendant des plateformes étrangères pour sa distribution, sa visibilité et ses revenus publicitaires.
2: Le ministre plaide pour une inclusion dans le secteur. Bakary Sarr estime que la souveraineté passe aussi par les femmes.
4: La place des femmes dans les médias est également une question importante. Les statistiques africaines restent préoccupantes. Il ne s'agit pas seulement d'équité, mais de qualité de l'information.
2: Plusieurs panels sont prévus à l'occasion du CIMA, la deuxième édition du genre tenue au Sénégal, dédiée aux médias africains.
0: Le Sénégal veut doubler sa production de lait local d'ici 2030 pour réduire sa dépendance aux importations et alléger ainsi sa facture laitière. La production nationale est estimée à 417 millions de litres par an, alors que les importations coûtent 156 milliards CFA. À Thiès, le ministre chargé de l'élevage, Ousmane Diagne, a présidé l'atelier de validation du plan d'action pour le développement de la filière lait. Compte rendu, Aminata Diaye.
5: Les acteurs de la filière lait intensifient leurs efforts pour mieux structurer et promouvoir le lait local. Ils travaillent sur le plan d'action national actualisé pour le développement des chaînes de valeur du lait local. Maître Ousmane Diagne, ministre en charge de l'élevage auprès du ministre de l'Agriculture.
6: Ce plan avec l'objectif de contribuer au doublement de la production laitière locale d'ici l'horizon 2030. Mais au plan d'action n'a de valeur que s'il correspond à la réalité du terrain, s'il fixe des priorités claires et s'il permet de mobiliser des financements.
5: Les acteurs de la filière lait prônent également pour la réduction des importations estimées à 849 millions de litres de lait et le renforcement de la production nationale évaluée à 417 millions de litres de lait. Toutefois, ils comptent sur l'existant pour atteindre l'objectif fixé en 2050 pour la souveraineté alimentaire en lait. Maître Ousmane Diagne.
6: Le Sénégal dispose d'atouts importants, un cheptel, des éleveurs et producteurs expérimentés, des organisations professionnelles, des unités de collecte et de transformation, des compétences scientifiques et techniques et de transformation, ainsi qu'un marché dont la demande demeure importante. L'enjeu est donc de mieux organiser la filière, d'améliorer la productivité, la transformation et la commercialisation, tout en garantissant une meilleure rémunération des producteurs.
2: Aminata Diaye, Thiès, RTS.
0: Minuit 4 minutes, fin de ce bulletin d'information, mise en onde par Ibrahim Fall. Au micro, Gorbel Jacoba, merci de nous avoir suivis. Le bulletin Wolof dans un instant avec Oulaye.

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0: 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En tout cas, on te souhaite une excellente journée. 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
0: 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Eh oui, oui, Mohamed Fadal, je suis venu à Abdoulaye Diop. 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
6: 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Sénégal C'est un petit pays qui ne pèse pas très lourd. Parce que bon, on est 18 millions d'habitants, 201 200 km². Ouais, malgré l'eau, nous sommes un pays qui compte. Cadre Sénégal, il y a des mêmes idées à Kourel, qui a donné du Kourel, qui a donné du Kourel, qui a Nations Unies. C'est un petit diamant, président Amadou Makhtar Mbow, qui a donné le président de l'UNESCO, qui a donné l'UNESCO, qui a donné Jacques Diouf, qui a donné FAO. Sénégalais, au niveau donc, du système des Nations Unies. Donc, le président Fatek Tankam, tu sais, Nicole dit tout ça, il y a un texte en tant que. Mais en tout cas, diplomatie Sénégal, vraiment, il y a un réel cadre Sénégal, nous avons été. Parce que ce n'est pas pour rien que bon, on était, même dans les missions onusiennes de maintien de la paix à travers le monde, toujours Sénégal, nous avons cité en référence.
0: Effectivement.
6: Il y a vraiment un Ndaw Sénégal, nous avons vraiment, il faut défliguer, nous avons beaucoup de choses. Donc lolu vraiment je pense que donc président dafa gëna tay wone ben xar kanam bu bess ci diplomatie Sénégal tax xeyna rew yu bari fonku ñu parce que ce n'est pas pour rien bo xolé ñun ñi nga xamné tay ñu ngi nekk ci société civile
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0: tout à fait
6: politique et la paix dans ce pays Il y a beaucoup de programmes, beaucoup d'interventions, parce que le Sénégal, comme je l'ai dit, un pays qui compte.
0: Effectivement.
6: Bon, on était en Afrique, ce qu'il y a, c'est l'Afrique de Saoudien. Vraiment, on était dans un îlot de paix.
0: Ça fait même qu'ils n'ont pas eu le Sénégal dans le pays de
6: Voilà, ils n'ont pas eu le Sénégal. Alors, c'est ce qu'on doit préserver.
0: Effectivement.
6: Parce que ce qu'on a, c'est parce que le Sénégal est aussi un peu ligué. Nous font que nous. Par la qualité des ressources humaines ñi nga xamné donc ñom ñoo nek ci réew mi ak ñi nga ank réew mi ak même ci walu même diiné bo xolé suñu particularité malgré que dañu am tay l'islam ko frégi mais 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
0: 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c'est à saluer moy li di indiquer buy firné né à part extrait de naissance bi copie littérale bi yow mi effectivement sénégalais nga yeen au niveau de la société civile ana naka ngeen ko jangaté même si bien sûr la copie a été renvoyée en commission.
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0: Tout à fait.
6: 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Et xam nga bokolé mbiru carte d'identité Sénégal yi bo démé ñun ci suñu code électoral manam dañ ñi carte d'identité biométrique CDAO yi en même temps da fay servir donc de carte d'électeur.
0: Tout à fait.
6: Alors, bon, demain, il y a une disposition, je crois, qui est troisième comme quatrième alinéa, du Bourgne, carte vie, la femme, une durée de validité de 10 ans. Mais, bon, demain, c'est article de forme, on dirait, dans le Bourgne, la carte d'électeur qui expire entre une révision électorale et une élection peut être utilisée à titre exceptionnel. Donc, ça veut dire que, même vous faites qu'il y a une carte d'identité, je crois que de nuit expire.
0: Est-ce que nous sommes confidents ça?
6: Allô?
0: Je pense que Masnaïn Kofi def voter avec une carte d'identité ou Djéron, si je ne me trompe.
6: Voilà. Voilà. Je sais que c'est une question sensible. Et comme je vous le rappelle, ici au Sénégal, il y a le politique. Vous voyez, vraiment, séjour politique de Amrena dans un même camp. Je sais que vous savez, un bilaté, lui, manque de confiance. Vous savez, il y a le transparent. Il y a le volonté. Alors, moi, je me disais, je me dirais effectivement, même sur quel air ou d'Afrique, je me disais, c'est bien vraiment ñu fexé ba am ci site suñu manam état civil am ay carte d'identité comme lui mu 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
0: mais au dépend du directeur de la DAF, il l'a dit, hein, néna, de toutes les façons, ça n'a rien à voir avec les élections. Parce que vous, président de la République, fixez date aux élections, nous, ils sont prêts à aller aux élections. Parce que vous, Boba, président de la République, moi, il dit le décret, d'aller des prorogations aux cartes d'identité.
6: Ouais, même là, c'est-à-dire que, en fait, même vous présentez le décret, comme vous déjà
0: prévoir, voilà, c'est ça.
6: Nous m'en avons utilisé carte d'identité à titre exceptionnel.
0: Tout à fait.
6: Entre donc le moment d'une révision et la tenue d'une élection. C'est-à-dire que t'as sa carte d'identité, donc, nous, à expiration, nous baillons carte d'identité, donc, parce que nous avons une élection, peut-être que nous avons une possibilité de faire décembre 2024. Nous avons une carte d'identité, donc nous avons une bonne soit mi-2024 à Dieu. Nous avons une révision vraiment générale. Nous avons à l'époque une refonte totale.
0: Tout à fait.
6: Nous avons une carte d'identité pour nous renouveler. Parce que dans les dispositions, je me pose un problème par rapport à ce qui est littéral. Nous avons une carte d'identité, les conditions, nous avons une carte d'identité, les cartes d'identité biométriques CDAO, nous avons une carte d'identité. Alors, au-delà de l'extrait de naissance, il y a des gens qui ont été et nous avons fait empreinte. Donc,
0: oui.
6: Les cartes d'identité biométriques, nous avons vraiment ce qu'on donc des filets de sécurité, nous avons donc mis les cartes d'identité biométriques, nous avons plus.
0: Tout à fait.
6: Par conséquent, c'est les lois qui ont en tout cas, bon, dans le code électoral, nous avons même en cas de renouvellement, si vous avez carte d'identité rérée, au niveau d'un centre d'instruction, ou le bas, pour renouveler, nous avons dit, photocopie d'identité avec bien sûr le prix de la quittance.
0: Oui.
6: Il faut le duplicateur parce qu'il y a une base de données.
0: Tout à fait.
6: Même si on a un bureau passeport, c'est le passeport, il dit que moi, la clé.
0: Est-ce que vous
6: avez un passeport?
0: Tout à fait.
6: Ce qui veut dire que donc, nous avons pour moi un système vraiment donc, de carte d'identité fiable. Ouais. Maintenant, là, mën nañu wax né bu féké né nit ki da fay ñëw pour une nouvelle demande ko xamné masul nekk ci fichier carte d'identité en ce moment mën nañu dougal une disposition peut-être nouvelle pour la
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0: d'accord
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6: mais comme je dis rek aujourd'hui vraiment la situation du pays la guerre politique entre les camps et le manque de confiance réciproque fait de momo indi di ñu am ay ay jixi jax ci vraiment procédure renouvellement
0: carte
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6: Merci beaucoup, merci Yolande, excellente journée.
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7: J'ai bien aimé le propos du chef de l'État.
0: Comme oui.
7: Je dis pour d'accord nouveau.
0: Ouais.
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8: Mais tout à fait effectivement en tout cas ñu ngi lay jaajëfal bu baax et on vous souhaite à tous les enseignants vraiment une excellente rentrée des classes une très belle année 2026-2027 sans grève et vraiment dans la joie et le.
7: Plein de santé plein de bonheur pour notre pays.
8: Mais mu ngi noonu.
7: Une école très affirmée.
8: Mu ngi noonu surtout.
7: Avec des autorités à même de mettre en œuvre. 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
8: 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altine inshallah prenez bien soin de vous excellente journée. Et très bonne écoute.
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0: forum sur l'actualité radio Sénégal international. Allô.
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0: Forum sur l'actualité, Radio Sénégal International. Allô?
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0: 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Forum sur l'actualité, Radio Sénégal International. Allô? Allô? Allô? Voilà, nous avons tout dit, nous avons dit, nous avons dit, nous avons dit, nous avons dit, nous avons dit, nous avons dit, nous avons dit, nous avons dit, nous avons dit, nous avons dit,

0: Forum sur l'actualité, Radio Sénégal International, allô?
1: Allô?
0: Oui. Ça va très bien. Allô? Allô? Ça va très bien. Fais le radio bien avec
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0: Forum sur l'actualité Radio Sénégal International. Allô? Allô? Allô? Qui, c'est la même personne, Ibu. Il a des problèmes avec l'appareil. Nous avons tout dit que nous voulons intervenir sur 88 628 73 46. Forum sur l'actualité, allô?
1: Allô?
0: Allô, oui. Ça va très bien. Wow, y a une radio Sénégal.
1: Wow.
0: Nous les déglouons, nous les déglouons.
1: Wow, moi, je voulais intervenir, mais je ne sais pas.
0: Mais n'a rien que tout deux.
1: Mon Ablaye Sadio là tout.
0: Ablaye?
1: Sadio.
0: Wow, qu'est-ce que l'ingé wahni, l'ingé est entendu Mugat.
1: Mais
0: même si tu googles un mot français, c'est pas grave.
1: Mais pour faire Coupe d'Afrique.
0: D'accord. Ablaye Sadio.
1: Ouais,
0: d'accord. Faut nous voir, Ablaye.
1: Raison Kolda.
0: Kolda, tu nous l'as dégloué, Ablaye.
1: Combien de l'ambéré?
0: D'accord, nous l'as dégloué, Brozo Lai.
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0: 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Forum sur l'actualité Radio Sénégal International.

0: Bonhomme, c'est l'actualité Radio Sénégal International. Allô?
1: Allô?
0: Allô, oui?
1: Allô, Aline Diop.
0: Wow.
1: Mané.
0: Wow. Tour bien à quelle
1: heure? Là, hier, Diallo.
0: Là, il faut nous, oui?
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0: voilà ok Forum sur l'actualité Radio Sénégal International.

0: Bonhomme sur l'actualité, Radio Sénégal International, allô.
1: Malikoum salam, Ali Diop.
0: Wow.
1: Ça va, Yann Zidjam.
0: Ça va bien, Kokal, là.
1: Qui est Alioukka, depuis Tchamel, hein.
0: Alioukka.
1: Tchamel, raison de logo.
0: D'accord, nous les réglons, Aliou.
1: Wow, nous sommes contents de nous en faire, Baka Bak.
0: D'accord, je fais.
1: Nous les jouons, Baka Bak. Wow, l'ingénieur de Am Solo. Parce que les Am Solo, si nous les réglons, nous Am Sien Solo, Baka Bak.
0: Wow.
1: Wow, Marok Dalla, nous y avons rien à suivre.
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0: Rome sur l'actualité Radio Sénégal International. Allô.
1: Wa salam alaykoum.
0: Wa alaykoum salam.
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0: On va prendre le dernier intervenant. Et vous, je vais intervenir sur le forum sur l'actualité.

0: Bonjour, c'est l'actualité Radio Sénégal International. Allô.
1: Salam alaikum.
0: Malakou salam.
1: On a un des Yankee Jam.
0: Oui, ça va très bien. Quoi qu'elle
1: a là? Allez, ça va.
0: Allez, on a qu'été.
1: D'Amérique.
0: D'accord.
1: Parce que moi, j'aime bien.
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إن الله يغفر الذنوب جميعا، إنه هو الغفور الرحيم.

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3: Vendredi 9 octobre 2026, il est 6h et le jour se lève sur Dakar et partout où vous nous écoutez. 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C'est

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2: Alors, la même équipe pour boucler cette semaine, c'est Dina Aline Diop, Nuina.
3: Je suis là, Faye Aruna, Dina Adjaratou, Adji Fatou, Paris.
4: Je
3: suis là,
4: Je suis là. Treize régions parcourues, de nombreuses doléances recueillies et des promesses faites. Le ministre Cheikh Oumar Ba annonce un budget de 3,1 milliards francs CFA destiné à aider les éleveurs impactés par le déficit pluviométrique, bénéficiaires essentiellement recensés dans les départements de Podor, Dagana, Linger, Matam et Kaffrine. Aux agriculteurs de ces localités, des dons en denrées alimentaires et une facilitation pour leur accès à l'assurance agricole sont prévus. Le ministre Cheikh Oumar Ba a fait face à la presse hier pour faire le point sur l'état d'avancement de la campagne agricole ainsi que la situation des cultures. Ses propos au micro de Fatoum Baké Diouf Kanouté.
5: Ces 130 milliards, ils couvrent également les semences de céréales, le mil, le sorgho, le maïs, fognon et riz, mais aussi du niébé, du sésame et de la pastèque. On a couvert aussi tout ce qui a trait aux amendements comme la chaux, le phosphate et la mécanisation, l'assurance agricole, la protection des végétaux et le coton. On a essayé de diversifier parce que souvent les ressources allaient directement sur les semences. Les premiers semis sont en phase de maturation aujourd'hui. Les secondes vagues en phase de végétative et reproductive. L'arachide est en formation des gousses. Le mil souna arrive à maturité. Par contre, sur le coton, on peut dire que la pause a provoquer des chutes d'organes.
4: À l'instant, le ministre de l'Agriculture, de la Souveraineté alimentaire et de l'Élevage, Cheikh Oumar Ba. Opération de sécurisation dans les Caronnes en Casamance. Plusieurs champs de chanvre découverts sur l'île de Salindiaï. Aucun suspect n'a été interpellé. L'opération a été menée par la base navale sud avec l'appui de la Légion de gendarmerie de Ziguinchor selon un communiqué de la DIRPA. Il s'agissait de renforcer la présence des forces de défense et de sécurité dans cette zone difficile d'accès et de lutter contre les réseaux criminels qui y opèrent, renseigne la note. Et puis en Guinée-Bissau, la vice-présidente de la Commission nationale électorale déclare que les conditions ne sont pas réunies pour l'organisation de la présidentielle et des législatives initialement prévues pour le 6 décembre prochain. Elle a toutefois précisé

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0: 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Et Yatel, il est Riba, Radio Sénégal, votre matinale, Salam Sénégal, 6h passé de 8 minutes. Dominique Kama, bonjour.
3: Bonjour Arona Diouf et salam à tous les auditeurs de Radio Sénégal.
0: Voilà, les une des quotidiens de ce vendredi 9 octobre 2026 avec vous.
3: À la une du quotidien national, le salon international des médias d'Afrique Dakar. À Dakar, l'Afrique cherche son modèle. Titre, le quotidien Le Soleil, bâtir un écosystème médiatique souverain et performant. C'est autour de cette problématique que s'est ouverte hier la deuxième édition du CIMA. Le modèle économique des médias africains mérite réflexion en ce sens que ces derniers vivent une crise économique, a plaidé Bakary Sarr, ministre de la Communication et des Relations avec les institutions, porte-parole du gouvernement. Les parutions du jour évoquent aussi la gestion du patrimoine bâti de l'État. L'État perd la trace de ses biens, barrant une Sud Quotidien. Face à la commission d'enquête parlementaire chargée d'examiner les opérations de cession d'immeubles du dit patrimoine bâti de l'État, les anciens directeurs généraux de l'Agence de gestion du patrimoine bâti de l'État et de la Société nationale de gestion et d'exploitation du patrimoine bâti de l'État

0: Yahya Abdulkhan et Eliman Pouille livrent des témoignages qui mettent en évidence les difficultés rencontrées dans la connaissance, la documentation et la sécurisation juridique du patrimoine immobilier public. Wolf Quotidien qualifie de grand bazar les cessions d'immeubles du patrimoine bâti de l'État, des biens égarés, des cessions suspectes, des milliards envolés, commente le quotidien Yor Yor à sa une.
1: Des une en français, le Wolof dans un instant. Voilà, 6h, Dembetegal, Fouki, 6 minutes, la taille, Ndem, Kioski, Djindu. C'est nos journaux, Fiti Salam, Sénégal, Dindindi, Khil, Di, Yerel, le Oti, Yenika, Yoré, Fossil, Dominique Kapma, Yolen, Tiandel, Nuinal.
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1: voilà mam khalifa lu merci beaucoup Dominique Camon donc votre revue de presse complète 7h55 en français en wolof 7h25 en français radio Sénégal salam Sénégal la matinale la suite dans un instant.
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1: Et nous sommes ensemble jusqu'à 9h comme tous les matins au programme. D'abord, le grand entretien. Notre invité ce matin, Bandjougou Donté, c'est le président de la Maison de la Presse du Mali. Le Mali qui participe donc à la deuxième édition du Salon international des médias d'Afrique qui a démarré hier au Grand Théâtre de Dakar. Le thème de cette deuxième édition, bâtir un écosystème médiatique souverain et performant en Afrique. Le grand entretien, c'est à 8h avec Rahmatoulaye Sarr. Les chroniques du vendredi à Parlons Culture. D'abord, Aline Diop qui nous parle de Mossane. Mossane, c'est un festival panafricain qui valorise la culture et la femme serrère. Le reportage Salam, la série que nous consacrons cette semaine, vous le savez, à la création de nouvelles IA et d'IEF. L'idée étant de rapprocher l'administration des usagers, réduire les déplacements et mieux encadrer les écoles. Ce matin, nous serons à Thiès. La capitale du rail, Mbour, érigée en académie, on en parlait en début de semaine avec Marie Diagne, de nouvelles GIF créées à Méré et Sinja Aminata Djeye sera en ligne de la capitale du rail avec nous tout à l'heure. Un mot, un seul, mais qui résume à toute une semaine d'actualité. Retenez bien le rendez-vous, le mot de la semaine, tous les vendredis dans Salam Sénégal. Et pour ce premier numéro, Abdoulaye Wad nous parle du mot inondation après les pluies diluviennes qui ont touché Dakar ces derniers jours. Le digital dans la seconde partie avec Ousmane Diallo. Salam Sénégal, c'est aussi du sport, vous le savez. Le focus avec Cheikh Diop, les actualités internationales à suivre dans la fenêtre inter. C'est le programme du jour à la mise en onde. Mam Khalifa Lo, assisté de Mohamed Mbaye Baraya.
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1: Le saviez-vous, Dakar a connu une pluie historique. Le 4 octobre 2026, la station météorologique de Yoff a enregistré 137,5 mm de pluie en 24 heures avec un double classement. La plus forte à pluie journalière d'octobre depuis 1946 à Yoff. La troisième plus forte, plus journalière à Yoff, tout mois confondu depuis 1981. Près de la moitié du cumul est tombé en seulement 2 heures. L'épisode a également touché Rufisque avec 142 mm, Ngor 116,3 mm, Cœur Massar 111 mm, Gedjawai 107, Embao 106. Rufisque, les 142 mm dépassent tous les cumuls journaliers de la série disponible de 2012 à 2025.
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1: Octobre 1855, d'abord, Alun Makode Sall, un volontaire sénégalais âgé de 23 ans, reçoit des Français une médaille d'or. L'année suivante, il sera le premier sénégalais nommé officier dans les troupes coloniales françaises, sous-lieutenant dans le corps des Spies sénégalais le 31 octobre 1856. Il a notamment participé à l'expédition contre le village de Ngik en 1856 et à la bataille de Guilé. En 1857, il sera fait chevalier de la Légion d'honneur le 28 avril 1858. Le 9 octobre 1906, naissance à Joal de Léopold Sédar Senghor, premier Africain agrégé de grammaire française en 1935. Il sera à l'indépendance le premier président de la République du Sénégal entre 1960 et 1980. Le 2 juin 1983, il sera élu à l'Académie française où il occupera le fauteuil de l'historien Antoine de Levis Mirepoix. Léopold Sédar Senghor est décédé le 20 décembre 2001 à Versailles en France et a été inhumé au cimetière chrétien de Bel Air ici à Dakar. Et puis on termine par le 9 octobre 2023, ouverture à Dakar par le président Macky Sall en présence de l'homme d'affaires américain Bill Gates de la réunion annuelle des grands challenges de la fondation Bill et Melinda Gates, une première en Afrique de l'Ouest. La capitale du Sénégal a été choisie par la fondation pour abriter à son bureau régional pour l'Afrique de l'Ouest et du Centre. Les principaux objectifs de la fondation Bill et Melinda Gates consiste à améliorer le soin de santé et de réduire l'extrême pauvreté à l'échelle mondiale. 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
2: Mossane revient. Mossane, c'est le festival panafricain qui met la femme serrère au centre de la culture. La quatrième édition, donc, rendez-vous les 13, 14 et 15 novembre 2026 au centre culturel Blaise Senghor de Dakar. Pour en parler, Chaline Diop reçoit dans Parlons Culture Malik Diouf alias Matt Bourich. Entretien.
3: Matt Bourich, Radio Sénégal vous dit bonjour.
4: Oui, bonjour Alim Diop.
3: Vous avez fondé et vous dirigez aussi le festival Mossane, le festival des cultures serrères, mais aussi de la femme noire. Présente-nous le festival Mossane, Matt Bourich.
4: Alors, Mossane, c'est un festival dédié à la promotion des standards de beauté de la femme noire de façon générale, mais la beauté de la femme serrère de façon particulière. Vous savez, les femmes serrères sont noires et à un moment donné, beaucoup de filles croient qu'être noire est dévalorisant et ça donne par exemple à la dépigmentation et portent beaucoup d'artifices à travers lesquels elles se croient belles. Donc Mossane, c'est pour redonner confiance à ces femmes-là en leur beauté, leur faire savoir qu'elles sont toutes magnifiques quand elles restent naturelles et authentiques.
3: Donc à travers le festival Mossane, vous menez un combat.
4: Tout à fait, un combat de valorisation de la femme, de booster l'estime de soi de nos femmes, mais aussi de montrer la richesse culturelle de la communauté serrère.
3: D'accord. Quand on parle de festival pour valoriser la femme noire, pour valoriser les cultures serrères, on va retrouver quoi dans le programme? Quelle discipline artistique, disons?
4: Alors, le festival de cette année, je rappelle que c'est la quatrième édition, est divisé en trois parties, disons en trois journées. La première journée est dédiée à la femme et à la culture serrère. Donc il y aura des artistes serrères qui seront invités, il y aura une bonne partie du patrimoine serrère qui sera exposé, montré là-bas pendant toute la journée. La deuxième journée, donc le 14 novembre, est destinée à la femme et à la culture sénégalaise. Là, on s'ouvre, il y a un grand sabar qui va mêler des rythmes traditionnels serrères et des rythmes modernes, des sabars comme ça se passe en ville. Pendant toute la journée, différentes communautés sont invitées, vont faire des délégations pour montrer les différentes ethnies, les différentes cultures au Sénégal pendant cette journée-là. Et la journée de clôture le dimanche est destinée au panafricanisme. Donc c'est une journée pour la femme et la culture africaine. Et les différentes nationalités, les différentes communautés qui sont à Dakar vont venir se présenter, présenter leur culture aussi. Et elles seront dirigées par... En tout cas, il y aura une reine qui va venir les accompagner, une fille pour chaque communauté.
3: Matt Bourich, Radio Sénégal vous remercie.
4: Je vous remercie, doyen, merci.
2: Voilà, Mossane, le festival panafricain qui met la femme serrère au centre de la culture. Rendez-vous donc cette année, les 13, 14 et 15 novembre 2026. Cet entretien à Alain Diop et Matt Bourich à réécouter en podcast sur les différentes plateformes digitales de Radio Sénégal. Salam Sénégal, 6h22 à Thiès et partout au Sénégal.
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2: Voilà, le reportage décalé. Cinquième numéro ce matin. La région de Thiès renforce sa carte scolaire. Bourg devient une académie à part entière avec la création de sa propre inspection d'académie. De nouvelles inspections de l'éducation et de la formation voient également le jour à Méré et Sindia en ligne de Thiès. Aminata Diaye, bonjour.
6: Bonjour, Aruna.
2: Merci d'être avec nous ce matin à Minata. On écoute ensemble votre reportage et on se retrouve juste après.
7: Thiès, un véritable pôle éducatif. La région s'est élargie avec la nouvelle inspection d'académie de Mbour et les deux inspections d'éducation et de formation supplémentaires de Méré dans le département de Tuaouane et Sindia à Mbour. C'est dans le cadre de la réorganisation du système éducatif pour mieux piloter les enseignements-apprentissages et rapprocher chez l'administration des usagers. Madame Khadija Diop Mbod, directrice de cabinet du ministre de l'Éducation nationale.
8: Thiès construit une grande académie avec 5 IF. D'habitude, les académies, c'est avec 3 IF. Mais compte tenu de l'importance de la démographie et aussi de l'étendue de cette région, je pense que le ministère s'est toujours soucié pour voir comment mieux accompagner, comment mieux organiser pour permettre un service de proximité et de qualité et de meilleur encadrement au plan pédagogique et à tous les niveaux.
7: Pour pour adapter l'école à cette nouvelle réforme, les autorités académiques de Thiès-Embourg comptent travailler en parfaite synergie pour une bonne coordination des orientations du ministère de tutelle. Gadna Sen, inspecteur d'académie de Thiès.
1: Nous allons faire preuve de collaboration parce qu'en réalité, les intrants sont là. Travaillent également en parfaite synergie avec les moyens dont nous disposons, mais également avec les moyens effectivement des collectivités territoriales et des moyens que l'État central mettra à notre disposition. C'est le principe de gestion et de pilotage que nous comptons mettre en œuvre avec vraiment le nouvel IA.
7: Pour accompagner tout le processus du nouveau découpage, la tutelle a réuni à Thiès les principaux acteurs du secteur de l'éducation, les autorités administratives et partenaires techniques afin de recueillir leurs contributions.
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2: Le mot de la semaine pour ce premier rendez-vous, votre nouvelle chronique, nous est tombé dessus avec la pluie, inondation, un mot que l'on connaît bien en cette période d'hivernage, mais dont la réalité sur le terrain dépasse toujours les définitions. Un peu partout à Dakar, des familles ont vu l'eau s'inviter dans leur maison, bouleverser leur quotidien, leur travail. On a tous une pensée pour elles ce matin. Le mot de la semaine, inondation, chronique. Signé Abdoulaye Wade.
12: Une dizaine de lettres, un nom féminin, un mot qui vient du latin où il signifie débordement, inondation. Le français l'emploie depuis le XIIIe siècle. À l'origine, l'image que ça donne est l'eau sort de son lit, de son espace, de sa mesure, elle déborde. C'est ce que raconte l'idée d'onde qui envahit. L'inondation, c'est donc l'eau lorsqu'elle franchit la frontière que nous lui avions assignée. Mais le mot ne s'arrête pas à la géographie. En agriculture, l'inondation, c'est l'action de couvrir un terrain d'eau. En médecine, le terme existe aussi, comme nous l'apprend la 9e édition du dictionnaire de l'Académie française. On parle par exemple d'inondation bronchique lorsque les voies respiratoires se remplissent soudainement d'une grande quantité de liquide. Dans la langue courante, le mot a fini par quitter les rivières et les caniveaux. Une inondation de messages, de publicité, c'est un afflux massif, une saturation. Autrement dit, inonder, c'est remplir au-delà de la capacité. Mais cette semaine, au Sénégal, le mot n'a rien eu de métaphorique. Dimanche 4 octobre, de fortes pluies ont touché Dakar et plusieurs localités du pays. À Dakar, plus de 100 mm ont été relevés. À certains endroits, l'on en se rapporte notamment plus de 140 mm. Les eaux ont envahi plusieurs quartiers, perturbé la circulation et provoqué des pertes en vies humaines. L'inondation dépasse donc une affaire d'eau. Elle révèle un territoire, elle révèle ses sols, ses canalisations, ses bassins de rétention, ses quartiers construits, parfois ses insuffisances. Elle révèle aussi notre rapport au risque quand on habite par exemple une zone de captage ou un site inondable, même si on le baptise cité Bellevue. Par curiosité, j'ai cherché à remonter aux premières grandes inondations au Sénégal. Je vous épargne les détails. Retenons simplement qu'historiquement, les inondations étaient surtout liées aux crues naturelles des fleuves. Puis, les inondations urbaines ont pris une autre ampleur. L'épisode de 2005 reste, à cet égard, particulièrement marquant. Le mot a aussi un sens politique. Une inondation peut être un phénomène naturel, mais une catastrophe dépend aussi de la vulnérabilité d'une société. Cette semaine, le mot est donc inondation, un mot qui commence par la pluie, mais qui finit par nous parler d'urbanisme, d'assainissement, de prévention, de responsabilité. Les penseurs de chez nous ont-ils réfléchi aux inondations? Je pose la question. Toutefois, bien avant que les fortes pluies ne nous imposent ce mot, le philosophe Gaston Bachelard, dans L'eau et les rêves, essaie sur l'imagination de la matière, est allé au-delà de l'eau comme objet scientifique. Il l'a pensé comme une matière poétique, onirique, capable de nourrir l'imagination humaine. Cette semaine, chez nous, l'eau a justement nourri les imaginaires. Il suffit de regarder les innombrables vidéos qui ont circulé sur les réseaux sociaux montrant les rues submergées, les maisons encerclées, les habitants cherchant des passages là où il n'y avait plus de route, à côté du BRT qui fraye difficilement son chemin. Au-delà de l'eau, on imagine déjà comment vivre avec elle. Ce n'est pas qu'une formule. Vivre avec l'eau est justement le nom donné à un projet consacré à l'adaptation au risque d'inondation au Sénégal. Si l'eau qui devait d'abord nous faire vivre nous oblige désormais à apprendre à vivre avec elle, faut-il seulement chercher à la repousser, à la canaliser, à la dompter, ou devons-nous apprendre à composer avec sa présence, ses chemins, ses débordements? Ce que nous vivons aujourd'hui résonne avec des vers écrits il y a longtemps. Paul Éluard, dans Capitale de la douleur, écrivait: jour de lenteur, jour de pluie, jour de miroir brisé et d'aiguille perdue, jour de paupières closes à l'horizon des mers, d'heures toutes semblables, jour de captivité. Et vous, que vous inspire ce mot de la semaine?
2: Abdoulaye Wade, on laisse le soin à nos auditeurs de donner leurs avis. Alors retenez donc le nouveau rendez-vous de Salam Sénégal, le mot de la semaine tous les vendredis, la chronique de Abdoulaye Wade. Celle d'aujourd'hui est à réécouter en podcast sur les différentes plateformes digitales. On va rester avec les inondations. Mbonnemi, c'est le choix musical de notre programmateur. Une chanson de Rouge qui décrit le quotidien de la banlieue sénégalaise durant l'hivernage. Aujourd'hui, vous savez, des milliers de familles sénégalaises vivent dans le désarroi, la désolation et la tristesse. Les eaux de pluie ont détruit leurs habitations, tous leurs besoins, tels manger, se laver, même pour les WC se font à côté des eaux stagnantes. Mbonnemi, les inondations rouges dans Salam Sénégal.

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2: Le Focus Sport à 6h passé de 36 minutes. Sergio, bonjour.
3: Bonjour, Aaron Diouf.
2: Alors, football pour démarrer, qualification JO. Los Angeles 2028, le Sénégal s'impose en Tunisie.
3: L'équipe nationale féminine du Sénégal a pris une sérieuse option pour la qualification au deuxième tour des éliminatoires des Jeux Olympiques Los Angeles 2028. En déplacement à Rades, les Lions se sont imposés face à la Tunisie grâce à un but de Ndeye Awaka. Cassé à la 53e, le Sénégal qui prend donc une bonne option avant le match de retour prévu mardi prochain à Dakar. Une première réussie pour Alioune Abatalé Fall qui a pris le relais de Mamoussa Cissé à la tête de cette équipe féminine du Sénégal.
2: Audience au TAS entre le Sénégal et le Maroc, c'est l'attente après les plaidoiries.
3: Le tribunal arbitral du sport a entendu ce jeudi donc à Lausanne les différentes parties dans le cadre du recours du Sénégal sur la finale de la CAN 2025. À la sortie de l'audience, le secrétaire général de la Fédération sénégalaise de football, Abdoulaye Fall, s'était brièvement exprimé devant la presse assurant que les avocats du Sénégal s'étaient très bien défendus. Abdoulaye Soudisso a toutefois refusé de dévoiler le contenu des audiences, évoquant le secret des délibérations. Le TAS doit désormais rendre sa décision dans les prochains jours ou semaines. Du côté du Maroc, aucune déclaration n'a été faite à l'issue de l'audience, selon les médias français.
2: Après, affaire donc à suivre, et Guédiouaï Football Club qui remporte le tournoi amical de pré-saison.
3: GFC donc remporte la 8e édition du mémorial Papayada Dipli. Le club de la banlieue dakaroise a décroché la victoire hier, donc à la suite d'une séance de tir au but face au Jaraf de Dakar après un nul 1-0 dans le temps réglementaire organisé par la SPKIN au stade Alassane Djigo. Ce tournoi de pré-saison a permis au GFC donc de peaufiner ses derniers réglages avant le coup d'envoi de la Ligue 1 sénégalaise prévue le week-end du 17 octobre pour atteindre la finale. Tournoi amical, les Crabes, entraînés par Taban Dian, avaient précédemment donc battu Dakar FC de Moussa Diatta sur le score de 1-0.
2: L'Afrique qui soutient Gianni Infantino pour un nouveau mandat à la tête de la FIFA.
3: Réunis hier au Cap Vert à l'occasion de la conférence stratégique de la CAF, les acteurs du football africain ont réaffirmé leur soutien à Gianni Infantino en vue de la prochaine élection à la présidence de la FIFA. Entouré de 52 des 54 associations membres, le président de la CAF, Patrice Motsepe, a confirmé le soutien unanime de l'Afrique à la candidature d'Infantino pour un nouveau mandat à la tête de la FIFA, à la tête de cette instance mondiale. Donc, depuis 2016, Infantino est fortement critiqué depuis l'annonce d'un projet avorté de création d'une société commerciale ouverte à des investisseurs privés pour y loger notamment la Coupe du Monde. Malgré tout, il pourra compter sur le soutien indéfectible de l'Afrique pour remplir.
2: Et puis JOJ 2026, Kolda mise sur la communication pour bien accueillir la flamme olympique.
3: La région qui prépare l'accueil de la flamme prévue donc le week-end prochain, les autorités locales misent sur la sécurité, la mobilisation mais également sur la communication pour la réussite de cet événement. 10 personnalités remarquées de la région sont désignées pour porter la flamme. Plus de 3000 personnes sont attendues à l'événement. Donc, vous aurez donc dans la prochaine édition Bonaventure Karamou qui reviendra sur les détails de cette préparation. Nous sommes à 22 jours du début des JOJ prévus du 31 octobre au 13 novembre. Ce sera entre Dakar, Diamniadio et Salé.
2: Merci beaucoup à cher Diop. D'autres infos sport dans le bloc d'infos de 7h, 8h, 6h passé de 40 minutes.

Voilà, 6 heures passées de 40 minutes après les sports, place à la fenêtre inter, les obsèques du président de l'Union des forces républicaines UFR se sont déroulées à la grande mosquée de Rivera Golf à Abidjan hier en présence de nombreuses personnalités politiques guinéennes pour son inhumation à la suite de son décès à Paris le 25 septembre dernier. Ses proches ont préféré la Côte d'Ivoire à la Guinée qu'il avait été contraint de fuir il y a 4 ans en Guinée-Bissau. Voisine, les conditions ne sont pas réunies pour tenir les élections le 6 décembre prochain. C'est ce qu'ont déclaré à la presse la première vice-présidente de la Commission électorale nationale, Félix Berta Moura-Vaz, et le premier ministre de transition, Lídio Vieira-T, après avoir rencontré le chef de la junte au pouvoir, le général Horta Cham, interrogé sur la question d'un éventuel report de la présidentielle et des législatives du 6 décembre, la vice-présidente de la commission électorale a botté en touche, je cite, il revient au président de transition, le général Horta Cham, d'annoncer un report, a dit Félix Berta Moura Vaz. Et puis Sahara occidental, l'ONU propose une approche plus souple que Washington qui vise la pression alors que se tiennent depuis le 8 octobre 2026, donc des consultations à huis clos du Conseil de sécurité de l'ONU pour évoquer l'avenir de la mission des Nations Unies pour l'organisation d'un référendum au Sahara occidental. Une première version du rapport du secrétaire général de l'ONU sur la situation actuelle sur place a fuité cette semaine-ci. Antonio Guterres y précise le contenu des 3 réunions de négociation entre le Maroc, le Front Polisario, l'Algérie et la Mauritanie sous l'égide de l'ONU et les États-Unis. Il marque dans ce texte une différence d'approche pour trouver un compromis par rapport à la méthode américaine. Radio Sénégal, Salam Sénégal, 6 heures passées de 43 minutes. Une courte pause avant de passer à la seconde partie avec nos chroniques en Wolof.

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2: merci beaucoup Ousmane dirijeuf alors tay nak mu doon ñu gëna xam lek discover Sénégal jëre ngeen jëf ci tewlu bi salam Sénégal la fin de la première partie assise a passé de 55 minutes. Grand merci à toutes nos équipes à la mise en onde ce matin. Mam Rally Follow assisté de Mohamed Mbaye Baraya, à la distribution Ousmane Diop, réalisation coordination Demba Diaou, Joseph Dian, à Papa Malik Ndao, Elisabeth Agnessar, logistique. Grand merci à Alexandre Sagna et Serine Salut Diouf. Le retour des infos dans le 4 minutes, l'édition de 7h qui vous sera présentée par Adji Fatou Bari.
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0: Le journal à Difatou Barry, bonjour.
2: Bonjour, Rona.
0: À la une ce matin, après 79 jours de tournée, le ministre de l'Agriculture, de la Souveraineté Alimentaire et de l'Élevage fait le point.
2: 2 mois et demi pour parcourir les 14 régions du pays à la rencontre des agriculteurs et éleveurs. Constat, un déficit pluviométrique réel dans 5 départements du pays. De nombreux éleveurs à appuyer, un budget prévu, plus de 3 milliards de nos francs. Mettre de l'autre côté, des agriculteurs gardent espoir. Un bon comportement des semis étant noté de façon générale. Habitués à patauger en période d'hivernage, de nombreux quartiers de Saint-Louis revivent ça. Darou et Pikin, des quartiers endémiques à nouveau sous les eaux. Après les fortes précipitations de ces derniers jours et puis des ménages vulnérables de Kédougou, Salemata et Saraya appuyés en kit alimentaire au nombre de 1796. Ces familles peinaient à assurer les 3 repas affectés en cela par la période de soudure.
0: Adi Fatou Barry, dans la seconde partie, vous aurez la revue de presse de Dominique Kama, le dossier santé du vendredi qui nous mène ce matin à Saint-Louis, octobre rose, du cancer à l'engagement, l'histoire de Fatou Fall, c'est Daba Diallo qui nous la raconte dans le focus du jour. Les sports, Cheikh Diop édition, mise en onde ce matin par Mame Khalifa Lo, assisté de Mohamed Mbaye Baraya.
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0: À 7h01, tournée nationale du ministre de l'Agriculture, de la Souveraineté Alimentaire et de l'Élevage, l'heure de faire le bilan.
2: Entamée le 17 juillet et bouclée le 3 octobre, cette tournée aura mené le ministre et sa délégation dans les 14 régions du pays. Résultat de nombreuses doléances recueillies, de l'espoir, mais aussi des promesses faites. Le ministre Cher Oumar Ba annonce un budget de 3 milliards 100 millions francs CFA destiné à aider les éleveurs impactés par le déficit pluviométrique. Les bénéficiaires essentiellement recensés dans les départements de Podor, Dagana, Linger, Matam et Kaffrine. Le ministre Cheikh Oumar Ba faisait donc face à la presse hier pour faire le point sur l'état d'avancement de la campagne agricole, mais aussi revenir sur la situation des cultures. Compte rendu à Fatou Mbake Diouf Kanouté.
3: 130 milliards de francs CFA, c'est le budget consacré à la campagne agricole de cette année. Le ministre de l'Agriculture, de la Souveraineté Alimentaire et de l'Élevage, Cheikh Oumar Ba.
4: Ces 130 milliards, ils couvrent également les semences de céréales, le mil, le sorgho, le maïs, fognon et riz, mais aussi du niébé, du sésame et de la pastèque. On a couvert aussi tout ce qui a trait aux amendements comme la chaux, le phosphate et la mécanisation, l'assurance agricole, la protection des végétaux et le coton. On a essayé de diversifier parce que souvent les ressources allaient directement sur les semences.
3: Au terme de plusieurs jours sur le terrain, le ministre s'est prononcé sur l'état des cultures en cette période d'hivernage.
4: Les premiers semis sont en phase de maturation aujourd'hui. Les secondes vagues en phase de végétative et reproductive. L'arachide est en formation des gousses. Le milsouna arrive à maturité. Par contre, sur le coton, on peut dire que la pause a provoqué des chutes d'organes.
3: Face aux difficultés rencontrées par certains producteurs, l'État prévoit des mesures d'accompagnement en faveur des exploitations les plus touchées.
4: Quelques personnes acquises dans certaines zones. 6 communes du département de Koungheul où la quasi-totalité des céréales sont quasiment perdues. Dans la vallée, la crue n'a pas eu lieu à Podor, ce qui compromet la culture de décrue.
3: Autre constat relevé au cours de cette tournée, une forte demande en matériel agricole dans les 13 régions visitées.
4: Il y a une grande demande en termes de mécanisation. Face à cette situation, le gouvernement a décidé d'acquérir 500 mini-tracteurs et 500 motos.
3: À travers ces différentes actions, l'objectif reste de soutenir les producteurs et de renforcer durablement la souveraineté alimentaire du Sénégal. Rufisque Fatou Mbake Diouf Kanouté pour Radio Sénégal.
0: Fatou Mbake Diouf Kanouté, les acteurs de la filière lait, eux, travaillent à mieux structurer leur secteur.
2: C'est que le Sénégal se fixe comme objectif d'ici 2030 de doubler sa production laitière évaluée à l'heure actuelle à 417 millions de litres par an. Le ministre chargé de l'élevage a présidé à Thiès l'atelier de validation du plan d'action dédié au développement de la filière lait.

0: production nationale évaluée à 417 millions de litres de lait. Toutefois, il compte sur l'existant pour atteindre l'objectif fixé en 2050 pour la souveraineté alimentaire en lait. Maître Ousmane Diagne.
1: Le Sénégal dispose d'atouts importants, un cheptel, des éleveurs et producteurs expérimentés, des organisations professionnelles, des unités de collecte et de transformation, des compétences scientifiques et techniques et de transformation, ainsi qu'un marché dont la demande demeure importante. L'enjeu est donc de mieux organiser la filière, d'améliorer la productivité, la transformation et la commercialisation, tout en garantissant une meilleure rémunération des producteurs.
0: Aminata Diéthiès, RTS.
2: Et puis Aminata Diéthiès est affectée par la période de soudure. Et des milliers de ménages de Kédougou appuient en kits alimentaires.
3: Ce sont précisément 1769 ménages recensés dans les trois départements de la région. L'ONG Qatar Charity est donc à l'origine de ce don pour un coût de 87 millions de nos francs et c'est en collaboration avec le ministère de la Famille et des Solidarités. Kédougou Alune Badara Djemé.
4: L'ONG Qatar Charity au chevet des couches vulnérables, des kits alimentaires ont été distribués dans les trois départements. Alune Badara Salam est le responsable de la protection sociale.
5: On avait distribué 550 alimentaires. 546 à Saraya et on est à Kédougou pour distribuer 700 kits alimentaires. En global, 1796 kits alimentaires. Pour 87 millions, c'est ça.
4: Au-delà de saluer le partenariat entre le ministère de la Femme et des Solidarités et l'ONG Qatari, le chef du service départemental de l'action sociale de Kédougou est revenu sur les bénéficiaires, Mandiaye Diaw.
6: C'est une aide qui vient à son ordre. Toutes les catégories sont concernées. Nous avons les veuves, les personnes handicapées, les personnes âgées, les femmes veuves, d'autres personnes souffrent de maladies chroniques, mais aussi des groupes vulnérables qui viennent au niveau de l'action sociale s'inscrire, notamment les sinistrés, les victimes des inondations. Toutes les 7 communes du département ont reçu un quota.
4: En cette période de soudure, les ayants droit poussent un coup de soulagement.
7: C'est une joie et une satisfaction parce que c'est au moment où nous attendons réellement que nous recevons ces kits alimentaires. Ces kits alimentaires règlent beaucoup de problèmes au niveau de la région de Kédougou. Il y a beaucoup de gens vulnérables. Nous saluons vivement cet acte. Et nous remercions d'abord les donateurs et le gouvernement du Sénégal, en particulier le ministère de l'Action sociale.
8: On est très contents de voir nos partenaires qui ont venu à Kédougou pour l'aide de Kédougou. Très contents en tant que la Badienne de Ndiorme.
4: À Kédougou pour la RTS, Aline Badara Djemé.
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2: À 7h08, la suite de ce journal. Tatène Serrer a enfin un nouveau poste de santé.
3: Oui, Tatène Serrer, un village situé dans la commune de Noto Djobas. La structure vient rapprocher davantage les soins aux communautés. Les travaux et les équipements auront coûté 60 millions francs CFA. Hadiyoum pour les détails.
10: La santé à portée de main à Tatène, ce village de près de 4000 âmes niché dans la commune de Noto Djobas, dispose d'un poste de santé flambant neuf. L'infrastructure moderne met fin au calvaire des populations qui parcouraient des kilomètres pour se soigner. Ami Diouf porte la parole des femmes de Tatène.
11: Lorsqu'un poste de santé ouvre ses portes dans un village, ce sont d'abord des familles qui retrouvent davantage de sécurité et de proximité face à la maladie. Nous, les femmes, savons ce que signifie parcourir des kilomètres avec un enfant malade. Ce poste de santé représente une réponse concrète.
10: Le coût de cette infrastructure sanitaire, 60 millions de francs CFA, 40 millions pour la construction, 20 millions pour les équipements. Aloussar, maire de la commune de Noto Djobas.
12: Ils sont venus inaugurer une infrastructure de santé avec un plateau technique relevé avec des infrastructures et du matériel médical de très haut niveau. Nous sommes venus rendre accessible un service essentiel. Ce service essentiel, c'est le droit à la santé. Tous les Sénégalais sont égaux devant les services publics.
10: Les femmes de Tatène qui s'engagent à être les premières gardiennes de cette infrastructure sanitaire invitent le maire à davantage les accompagner dans la formation et dans le financement de leurs activités. Radio Mthiès. à Radio Sénégal.
2: Et puis c'était dans les titres, a dit Fatou Barry, sans lui, toujours à pas débarrasser des inondations.
3: Du tout, les fortes pluies de ces derniers jours ont d'ailleurs augmenté le calvaire des populations. Beaucoup de quartiers de la ville tricentenaire sont aujourd'hui

0: inondé une situation beaucoup plus pénible à Daru et Pikin. Malgré les gros moyens déployés par l'ONAS, l'eau y est toujours et le ciel a encore ouvert ses vannes la nuit dernière, nous dit Tierno Diallo.
1: Les fortes pluies qui se sont enchaînées dimanche, mardi et mercredi à Saint-Louis ont replongé plusieurs quartiers de la ville dans le désarroi. À Darou, Diamagan, Pikin Bas-Sénégal, Pikin Angleterre, rue 15 mètres, les rues sont remplies d'eau, de même que certaines maisons.
2: Mes chambres sont remplies d'eau. Chaque année, on vit la même situation. La cour est pleine. On évacue et on verse dans la rue.
3: Je vends le petit déjeuner, mais il y a beaucoup d'eau. Les rues de même que les maisons sont inondées.
1: Les éléments de l'ONAS, l'Office national de l'assainissement, sont sur le terrain, mais l'eau peine à partir malgré les moyens déployés. Aboussi, responsable régional de l'ONAS.
4: 41 km de réseau pour les eaux pluviales uniquement et 14 stations de pompage d'eau pluviale également. Nous avons 120 km de réseau usé. Vous voyez que s'il pleut, tout le réseau est rempli, hein, le réseau devient unitaire. Les stations sont en train de tourner 24.
1: Une situation aggravée par les regards qui sont bouchés. C'est le cas à Diamagan, Issa Diallo, chef de section réseau à l'ONAS.
5: Il y a les bouteilles, ça c'est les matières légères qui flottent en surface. Mais il y a d'autres corps solides qui sont à l'intérieur du regard, tout au fond du regard.
1: Ça c'est l'œuvre des populations.
5: Oui.
1: Aboussi.
4: J'ai vu à Darou des gens ouvrir des regards, des eaux usées. Ça retarderait également l'évacuation des eaux.
1: Presque aucun quartier de la ville n'est épargné. À la rue 15 mètres, ce sont les charrettes et autres tricycles qui assurent le transport. Transport, Tierno Diallo, Saint-Louis, RTS.
6: Et toujours dans la ville tricentenaire, on parle transition énergétique juste.
0: Et oui, c'était au cours d'une réunion du comité régional de développement, un CRD spécial. Au cours de cette réunion, les acteurs de la région ont eu à échanger sur les stratégies élaborées par les autorités pour mieux comprendre les mécanismes et bénéfices réels donc liés à la transition énergétique juste à Souleymane Choy.
7: La rencontre de Saint-Louis a réuni autorités administratives, élus locaux, partenaires techniques, financiers et acteurs pour échanger sur les opportunités de la transition énergétique dans la région Nord. Et Catherine Diop, la directrice de la transition énergétique au ministère de l'Énergie et du Pétrole.
8: Nous avons élaboré une stratégie de communication et de sensibilisation sur la transition énergétique juste. Et c'est l'objet de notre déplacement aujourd'hui en vue de mieux expliquer les projets que nous sommes en train de mettre en œuvre, mais aussi recueillir les besoins de chaque territoire.
7: Pour l'atteinte des objectifs de la transition énergétique juste, Saint-Louis regorge de plusieurs atouts, dont la solarisation, selon Yaï Catherine Diop.
8: À Saint-Louis, nous avons déjà une centrale solaire qui est en cours d'exploitation et le plan d'investissement a encore identifié d'autres possibilités de rajouter des capacités au niveau de la région, avec notamment un projet qui a été proposé en ce sens. Nous misons aussi sur l'utilisation des systèmes décentralisés. Notamment les mini-réseaux ou les solar home systems permettront de mieux intégrer l'utilisation de cette source d'énergie dans la région.
7: L'autorité locale est prête à faciliter l'accès à l'énergie aux populations. Khoudjelei, adjointe au gouverneur chargé du développement.
9: Nous prendrons les dispositions nécessaires en vue de sa facilitation, mais également apporter le concours requis.
7: Pour l'accès à une énergie durable, le Sénégal mise sur 1,5 million de foyers améliorés par an à l'horizon 2030. Sur le marché de puissance pour la RTS.
6: À 7h14, fin de votre journal. Adi Fatou Barry, grand merci Chavant de nous quitter. Le rappel des titres. Après 79 jours de tournée, le ministre de l'Agriculture, de la Souveraineté Alimentaire et de l'Élevage fait le point.
0: 2 mois et demi pour parcourir les 14 régions du pays à la rencontre des agriculteurs et éleveurs. Constat, un déficit pluviométrique réel dans 5 départements du pays. De nombreux éleveurs à appuyer d'urgence. Budget prévu, plus de 3 milliards de nos francs. Mais de l'autre côté, les agriculteurs gardent espoir. Un bon comportement des semis étant noté de façon générale. Habitués à patauger en période d'hivernage, de nombreux quartiers de Saint-Louis revivent ça. Darou et Pikin, deux quartiers endémiques à nouveau sous les eaux. Après les fortes précipitations de ces derniers jours et puis des ménages vulnérables de Kédougou, Salemata, et Saraya, appuyés en kit alimentaire. Près de 1800 ménages, ces familles peinaient à assurer les trois repas, affectés en cela par la période de soudure.
6: Merci beaucoup Hadji Fatou Bari. Vous nous revenez à 9h pour le Flash Info. En attendant, il est 7h passé d'un quart d'heure. La suite, la revue de presse de Dominique Kama à la une ce matin. Gestion du patrimoine bâti de l'État, des irrégularités notées devant la commission d'enquête parlementaire. Le grand entretien de Salam Sénégal, notre invité ce matin, Bandjougou Danté. Il est le président de la Maison de la Presse du Mali. Le grand entretien, c'est à 8h. Avec Rahmatoulaye Sarr. C'est une histoire de résilience à celle de Fatou Fall. Elle a lutté, souffert, payé le plus fort pour vaincre son cancer du sein.
10: Que je ne souffrais de rien aussi. Il y avait que les urgences. J'ai dit que moi, dans ma tête, je ne peux pas attendre. Je suis retournée vers ma tante en lui disant, Badjentilo, moi, je vais aller à la clinique. Il m'a dit, Fat, la clinique, c'est cher. Je suis allée à la clinique. On m'a fait des bulletins de diagnostic que je devrais faire. La mammographie.
6: Octobre rose, du cancer à l'engagement. L'histoire de Fatou Fall à suivre dans le dossier santé de Daba Diallo, juste après les sports.
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6: Cheikh Diabro, bonjour.
12: Le bonjour Arono Diouf.
6: Football, qualification JO, Los Angeles 2028. Le Sénégal s'impose en Tunisie.
12: Les Lions ont pris une sérieuse option pour la qualification au second tour des éliminatoires des Jeux Olympiques Los Angeles 2028. En déplacement à Rades, les Lions se sont imposés face à la Tunisie grâce à un but de Ndey Awa Kassé à la 53e. Le Sénégal entre donc ainsi avec un très bon résultat avant le match retour prévu mardi prochain à Dakar. Une première réussie pour Alioune Aba Talib Fall qui a pris le relais de Mamoussa Cissé sur le banc des Lions du Sénégal.
6: Audience au TAS entre le Sénégal et le Maroc. C'est l'attente chère après le procès.
12: Le TAS a entendu hier à Lausanne les différentes parties dans le cadre du recours du Sénégal sur la finale de la CAN 2025. À la sortie de l'audience, le secrétaire général de la Fédération sénégalaise de football s'est brièvement exprimé, assurant que les avocats du Sénégal s'étaient très bien défendus. Abdoulaye Seydou Sow s'est montré aussi confiant et espère que le droit sera dit pour restituer au Sénégal son titre de champion d'Afrique gagné sur le terrain au Maroc. Il a toutefois refusé de dévoiler le contenu des débats, évoquant le secret des délibérations. Le TAS doit désormais rendre sa décision dans les prochains jours ou semaines. Du côté marocain, aucune déclaration n'a été faite à l'issue de l'audience.
6: Direction la banlieue dakaroise, Guédiawaye Football Club remporte le tournoi amical de pré-saison.
12: C'était la 8e édition du tournoi, donc on appelle le mémorial Papaya de Dipli. Le club de la banlieue dakaroise a décroché la victoire ce jeudi à la suite d'une séance de tir au but face aux girafes de Dakar. Après un nul 1 but partout dans le temps réglementaire, organisé par l'ASPIKIN comme chaque année au stade Alassane Djigo, ce tournoi de pré-saison a permis au GFC de peaufiner ses derniers réglages juste avant le coup d'envoi de la Ligue 1 sénégalaise prévu le week-end prochain pour atteindre la finale de ce tournoi amical. Les Crabes, désormais entraînés par Taban Dian, avaient précédemment éliminé Dakar FC de Moussa Diat sur le score de 1-0.
6: Plus cher, l'Afrique qui soutient Gianni Infantino pour un nouveau mandat à la tête de la FIFA.
12: Réuni hier au Cap-Vert à l'occasion de la conférence stratégique de la CAF, les acteurs du football africain ont réaffirmé leur soutien à Gianni Infantino en vue de la prochaine élection à la présidence de la FIFA. Entouré de 52 des 54 associations membres, le président de la CAF, Patrice Motsepe, a confirmé le soutien unanime de l'Afrique à la candidature de Infantino pour un nouveau mandat à la tête de la FIFA. Au poste depuis 2016, le dirigeant suisse est fortement critiqué depuis l'annonce d'un projet pourtant avorté de création d'une société commerciale ouverte à des investisseurs privés pour y loger, notamment la Coupe du Monde. Malgré tout, il pourra compter sur le soutien indéfectible de l'Afrique pour remplir.
6: Et puis JOJ Dakar 2026, Kolda mise sur la communication pour bien accueillir la flamme olympique.
12: La région prépare l'accueil de la flamme olympique prévue donc le week-end prochain. Les autorités locales misent sur la sécurité, la mobilisation mais également la communication pour la réussite de cet événement. 10 personnalités remarquées de la région sont désignées pour porter la flamme et plus de 3000 personnes sont attendues pour l'événement. Voici Bonaventure Kalamo, adjoint au gouverneur de la région chargé du développement, qui nous en dit plus au micro de Djiba Diao.
13: Il était donc question pour nous de préparer ensemble l'arrivée de cette flamme-là, notamment en insistant sur différents volets, notamment le volet sécuritaire, le volet mobilisation populaire, le volet communication, pour qu'on puisse sentir à Kolda que la flamme va arriver, que les jeunes, les populations, les forces vives de la région, que tout le monde puisse sentir que la préparation bat son plein et que Kolda va relever le défi de la mobilisation et être certainement l'une des régions qui va mobiliser le plus pour l'arrivée de cette flamme dans notre cher Foulon. L'équipe du COJOJ, du comité d'organisation des JOJ, avec une délégation, arrive à Kolda le soir du samedi 17. Essentiellement, ce samedi 17-là va surtout concerner le volet circuit touristique, où cette délégation va se rendre au niveau du site de Sulabali pour visiter ce site touristique. Mais les activités festives vont se dérouler le lendemain après-midi, autour de 15h, au niveau du stade régional de Kolda. À partir du stade, les porteurs de flammes vont se passer la flamme sur un circuit de 200 mètres pour chaque porteur. Au total, on aura 10 porteurs qui feront globalement 2 km de portage. Après ce petit circuit-là, nous allons revenir au stade pour la cérémonie officielle avec des allocutions, avec des prestations culturelles d'artistes. Une grande fête évidemment qui sera organisée dans ce stade-là. Le nombre de participants, on ne peut pas le donner de manière exacte, mais globalement, on attend environ 3000 personnes, sinon plus.
12: C'est donc Bonaventure Kalamo, l'adjoint au gouverneur de région chargé du développement, qui revenait un peu sur les préparatifs de Kolda, qui recevra la flamme olympique le week-end prochain. Nous sommes donc à 22 jours du début des Jeux prévus du 31 octobre au 13 novembre entre Dakar, Diamniadio et Sali.
6: Les sports, signé Cher Diop, un grand merci.
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6: Un cancer du sang vaincu, un combat qui continue. Fatoufa l'a affronté la maladie avec courage, malgré la douleur et le poids financier. Aujourd'hui guérie, elle a décidé de se battre pour les autres femmes à travers son association du cancer à l'engagement. L'histoire de Fatoufa dans le dossier santé du jour, signé d'Abba Diallo.
14: Une survivante du cancer, voilà comment elle se présente.
15: Je m'appelle Fatoufa, survivante du cancer du sein.
14: Elle s'est autopalpée pour découvrir en elle une boule. Cette boule prise pour un kyste ne l'a pas rassurée. Elle a débouché sur un cancer du sein.
15: C'est moi-même qui a détecté ma maladie. J'ai fait la autopalpation de sein. Je suis une boule en moi. La première chose que j'ai fait, aller rencontrer un gynéco. Il m'a regardé et qui m'a donné des diagnostics à faire. On m'a diagnostiqué. Ils m'ont dit que c'est le kyste. Mais j'avais pas la tête tranquille parce que je disais que la kyste ça bouge et la boule que je sentais ne faisait pas de déplacement. Quand je faisais des travaux, je me sentais que ça gonfle petit à petit. Et par la suite, avec un professeur, ils m'ont fait un autre deuxième diagnostic. Ils m'ont confirmé que j'ai le cancer du sein.
14: À l'annonce de sa maladie en Mauritanie, Fatoufa est choquée. Mais vite, son ami agent de santé à cet hôpital lui donne du courage à travers l'exemple d'une malade qui se trouve être sa parente guérie de la maladie.
15: Ce qui m'a fait plus le mal, c'est comment ils m'ont annoncé ma maladie. J'étais devant la porte du bloc, un monsieur qui sort. Oui, Fatoufa, je dis, je suis là. Professeur Tel a dit que tu as le cancer du sein. Heureusement, j'ai eu la chance. Il y avait une copine qui travaillait à leurs hôpitaux. À chaque instant, elle venait me voir. En me regardant, elle m'a dit, toi, qu'est-ce qu'il y a? Elle m'a dit que j'ai le cancer. Aussitôt, elle m'a dit, le cancer, ce n'est rien. Ça se soigne. Elle a pris son téléphone. Elle a appelé l'une de nos grandes sœurs que je ne savais même pas qu'elle avait le cancer. C'est cette femme-là même qui m'a donné la confiance pour faire mes traitements de cancer. Ça se soigne. En ce moment, j'avais un peu le courage.
14: Fatoufa va affronter le traitement. Malgré ses 15 chimios, Fatoufa a tenu bon.
15: Je suis partie directement à l'hôpital d'Antec. On m'a mis sur la liste d'attente parce que je ne souffrais de rien aussi. Il n'y avait que les urgences. J'ai dit que moi, dans ma tête, je ne peux pas attendre. Je suis retournée vers ma tante en lui disant, Badjentilo, moi, je vais aller à la clinique. Il m'a dit, Fatoufa, la clinique, c'est cher. Je suis allée à la clinique. On m'a fait des bulletins de diagnostic que je devrais faire. La mammographie, scanner, biopsie, hystérochimie, radio-cœur pour voir est-ce que je supporte la chimio. Et en ce moment, j'ai commencé mes traitements. Il y avait beaucoup d'argent à débloquer. C'est vraiment cher. Ça veut dire qu'en tout, ma maladie, j'ai fait presque 15 chimios. Après, j'ai fait radiothérapie, 15 séances. Le traitement est long. C'est très coûteux parce que moi, mon opération, ça m'a coûté 1 500 000.
14: Aujourd'hui, se sentant guéri du cancer, Fatoufa poursuit le combat contre la maladie. Dans le cadre de son association, elle apporte soutien et réconfort aux femmes qui souffrent du cancer.
15: J'ai eu l'idée de
10: créer la situation, la solution pour la lutte contre le cancer, que je suis la présidente depuis 2022. On fait des activités autour de la population. On fait des journées de consultation. Notre première édition, on a fait une journée de consultation. Notre deuxième édition aussi, on a fait des draps, de l'eau pour donner ça aux malades parce qu'il en a besoin. Parce que je sais comment ça se passe quand on fait les chimios. On a besoin de prendre beaucoup d'eau. On fait la cagnotte comme l'année passée et cette année. Quand on récolte quelque chose, on amène ça à l'hôpital pour aider les gens qui veulent faire la chimio, la radiothérapie, les scanners, radio de cœur, tout ce qui est bulletin autour du cancer du sein.
14: Fatou n'a pas abandonné son traitement du cancer du sein et effectue maintenant des consultations annuelles. Saint-Louis, Daba Diallo, Radio Sénégal.
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6: Dominique Kama, bonjour.
16: Bonjour Aaron Diouf.
6: À la une ce matin, deuxième édition du Salon international des médias d'Afrique, le modèle économique des médias au centre des réflexions.
16: À Dakar, l'Afrique cherche son modèle, titre le quotidien national Le Soleil. En effet, la crise économique qui frappe les médias africains menace autant leur viabilité que leur indépendance. La publicité numérique captée par les grandes plateformes étrangères, l'érosion des revenus de diffusion et la réduction des effectifs fragilisent les rédactions et exposent les journalistes à une vulnérabilité accrue. C'est le constat dressé hier au Grand Théâtre par le ministre de la Communication et des Relations avec les institutions Bakary Sarr à l'ouverture de la deuxième édition du Salon international des médias d'Afrique organisé par la Maison de la Presse en collaboration avec le ministère chargé de la Communication. Bâtir un écosystème médiatique souverain et performant est le thème de cette deuxième édition d'ICIMA, prévue jusqu'au 11 de ce mois, qui réunit plusieurs pays africains avec l'Allemagne et l'Algérie comme invités d'honneur. Autre sujet abordé lors de la cérémonie d'ouverture du CIMA, la place des femmes dans les médias africains, note notre confrère Adama Ndiaye.
6: Et puis gestion du patrimoine bâti de l'État, des irrégularités à noter devant la commission d'enquête parlementaire.
16: L'État perd la trace de ses biens, barrant une Sud Quotidien. Face à la commission d'enquête parlementaire chargée d'examiner les opérations de cession d'immeubles du dit patrimoine bâti de l'État, les anciens directeurs généraux de l'Agence de gestion du patrimoine bâti de l'État et de la Société nationale de gestion et d'exploitation du patrimoine bâti de l'État, Yahya Abdoul Khan et Eliman Pouille, livrent des témoignages qui mettent en évidence les difficultés rencontrées dans la connaissance, la documentation et la sécurisation juridique du parc immobilier public. Des biens égarés, des cessions suspectes, des milliards envolés affichent en une le quotidien Yor-Yor. Des bâtiments absents des fichiers, des dossiers fonciers incomplets, des baux de 99 ans, des conventions dont la régularité est contestée et des projets immobiliers restés au point mort, entre autres failles notées. Près de 2200 bâtiments recensés, seulement 520 dossiers fonciers constitués, des milliards de francs CFA consacrés aux locations privées et des opérations de récupération, entre autres inachevées. Les chiffres exposés par les responsables auditionnés dessinent l'ampleur du chantier. Des baux amphithéotiques suspendus aux villas attribuées aux instructions, sur instruction de l'ancien chef de l'État, en passant par des biens dont l'État doit encore restituer l'histoire foncière, l'enjeu dépasse la simple gestion immobilière. Il touche à la transparence des décisions, à la protection du domaine public et à la responsabilité de ceux qui en ont eu la charge. Et derrière les actes administratifs, les conventions et les titres fonciers, une question centrale demeure: qui a obtenu quoi, à quelles conditions et dans quel intérêt pour les finances publiques, s'interroge le quotidien Yor-Yor.
6: Merci beaucoup Dominique Kaman pour cette revue de presse. Ce qui met un terme à cette édition française de la matinale. Ribari, les infos en Wolof dans moins d'une minute.

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1: Voilà, exactement 8h dans nos studios, le grand entretien, l'invité de la matinale sur Radio Sénégal. Ramatoulaye Sarr, bonjour.
2: Bonjour Arona, bonjour également à nos auditeurs de Radio Sénégal. Nous les disons, nous les ci tewlu ñi tewlu alors dañu yam ci waxtu nak bi nga xamanteni ci lañuy rek dalal gan gi nak tay di rek monsieur Bandjougou Danté mom moy nak président de la maison de la presse bu Mali. 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
3: Bonjour.
2: Aïe, on va faire ça en français alors. Voilà. C'est bien ça. Alors, toutes mes excuses. Voilà, donc bonjour à vous monsieur Bandjougou Danté. Je rappelle que vous êtes le directeur de la maison de la presse du Mali.
3: Oui, je suis le président de la maison de la presse du Mali. Et au Mali, c'est un président. Le responsable de la maison de la presse est élu.
2: Voilà, nous assistons à la deuxième édition du Salon international des médias d'Afrique. Ça se tient depuis hier d'ailleurs, on l'a lancé. C'était depuis hier, c'est jusqu'au 8 au 11. Alors, que représente justement ce salon?
3: Je vous remercie beaucoup pour cette opportunité que vous m'offrez de m'adresser à vos auditeurs à travers le Sénégal et à travers tout le monde entier. Et je dois vous dire que ce salon, c'est une occasion. Une occasion et une opportunité de rassemblement pour les hommes des médias venus des différentes régions d'Afrique et du monde pour échanger. C'est aussi la rencontre des différentes générations d'hommes des médias, depuis les premiers journalistes connus de nos pays jusqu'à cette nouvelle génération qui se caractérise par l'utilisation du numérique. Je ne peux pas parler d'anciens journalistes dans ce pays qu'on accepte le Sénégal en a un nombre suffisant. Que je rende un hommage appuyé à un ami de longue date, Martin Faye.
2: Ok. Voilà.
3: Et à tous les autres.
2: Merci. Alors, cette année, justement, c'est pour cette présente édition. Le thème tourne autour de bâtir un écosystème médiatique souverain et performant. Et voilà le thème de cette année, justement. Quels sont, selon vous, les principaux défis auxquels les médias africains sont confrontés aujourd'hui?
3: Les médias africains sont confrontés à beaucoup de défis. Il y a le défi premier qui est celui de la professionnalisation. Il y a aussi un autre défi, non moins important, qui est le défi de la viabilité économique des médias africains. Mais aussi, c'est le défi de l'adaptation de ces médias aux exigences des temps modernes. Notamment l'utilisation du numérique et plus près de nous, l'utilisation de l'IA dans le journalisme. Donc les défis sont nombreux. C'est aussi des défis structurels. Il faudrait que les textes qui régissent les médias évoluent en fonction des réalités du monde actuel.
2: Oui, alors... Je l'ai dit tantôt, le thème « Bâtir un écosystème médiatique souverain et performant », que signifie pour vous l'idée de construire un écosystème souverain et performant? C'est quoi?
3: La construction d'un écosystème souverain et performant suppose que il faudrait que l'Afrique soit racontée par elle-même. Il ne faudrait pas que nos populations, quelles que soient les langues dans lesquelles on nous informe, soit informé par des médias étrangers, que l'Afrique informe l'Afrique. Là, c'est une exigence de souveraineté. La performance, c'est notre capacité à pouvoir nous donner les moyens de pouvoir informer nos populations à travers les outils, à travers les outils qu'on utilise, à travers les moyens qu'on met à disposition et à travers les législations que nous élaborions. C'est tout ça là qui peuvent aider, contribuer à la mise en place d'un écosystème souverain et performant.
1: Alors, vous parlez de souveraineté médiatique en Afrique. Est-ce que l'Afrique est aujourd'hui à même de réussir ce pari-là?
3: L'Afrique doit réussir ce pari de la souveraineté. Si on doit le réussir, ça veut dire que nous ne l'avons pas encore réussi.
1: Comment y parvenir?
3: Pour y parvenir, il faut que nous nous donnons les moyens de cette souveraineté. Il faut que nous arrivions à effacer certaines frontières. Il faut que nous arrivions à adopter certaines politiques communes. Ce n'est ni les ressources humaines, ni les ressources matérielles qui manquent, mais c'est une question de volonté politique. Si les États africains arrivent à uniformiser leur point de vue, à préserver l'essentiel sur certains sujets essentiels, il est évident que nous serons en mesure d'élaborer des outils, des plateformes qui permettent à l'Afrique d'être souveraine.
2: Et vous avez parlé tantôt des langues, justement. C'est quelque chose d'assez important. Vous avez dit que l'Afrique doit commencer d'abord par, pour cette souveraineté, utiliser

0: lorsque ce mot est
1: C'est vrai ça.
0: utilisé. Donc, il est important que nous utilisions nos langues, et c'est de l'utilisation de nos langues que la compréhension devient beaucoup plus facile et que les gens arrivent à s'exprimer et à extérioriser ce qu'ils ont au plus profond d'eux-mêmes. De la compréhension naissent véritablement le développement.
1: Et d'après vous, en utilisant justement ces langues, comment ces médias peuvent-ils arriver à jouer un rôle assez déterminant pour le développement du continent?
0: Je pense que l'utilisation de la langue, la langue est un élément appliqué. C'est un élément appliqué qui s'applique à tout, que ce soit à l'agriculture, à l'élevage, à la pêche, à l'industrialisation, à l'enseignement, à la formation en général. Donc, c'est de la langue que se crée la communication entre les êtres humains. Et je crois que la langue, c'est un élément, comme je viens de le dire, important dans la facilitation des échanges. Et de la facilitation des échanges, il y a certainement la compréhension.
1: Et en parlant de ces langues, justement, là, on est à Radio Sénégal et on se rend compte aujourd'hui même ici, il existe plusieurs langues nationales par des voies, justement, pour permettre à une certaine cible des populations de les atteindre quand il s'agit de véhiculer une information et tout. En est-il de même chez vous? Bien sûr, on voit dans certains médias également que c'est le Bambara qui est donc parlé et tout ça, comme ça existe dans d'autres pays de la sous-région.
0: Oui,
1: Mais est-ce que cela a une certaine portée?
0: je crois que dans n'importe quel pays européen ou africain, il y a naturellement une langue dominante
1: Tout à fait.
0: qui est parlée par l'écrasante majorité de la population. Je pense qu'au Sénégal, le Wolof, semble être la langue
1: La plus parlée.
0: dominante. Mais cela ne veut pas dire que les autres langues ne sont pas parlées.
1: C'est vrai.
0: Et dans nos politiques publiques, que ce soit au niveau de la presse publique ou de la presse privée, bien évidemment, l'utilisation des autres langues qui ne sont pas des langues majoritaires est même une exigence pour les médias, si ces médias veulent continuer à garder une certaine audience. Donc, au-delà de l'audience, il y a des exigences politiques qui font que toutes les langues doivent être utilisées. Par exemple, au Mali, aujourd'hui, la langue du colonisateur n'est plus la langue officielle, c'est la langue de travail. Et c'est les langues nationales qui sont les langues officielles. Et nous avons 13 langues nationales qui sont les langues officielles.
2: Donc, à côté des langues, d'autres défis, M. Danté, la formation, le financement, la pression politique, justement la pression politique. Alors, comment franchir vraiment cet écueil-là?
0: Je pense qu'aujourd'hui, nous sommes dans un environnement complexe. Que ce soit en Amérique, en Europe, en Afrique, hélas, nous assistons à un recul des libertés et surtout de la liberté d'expression. Au même moment, nous assistons également à une évolution rapide du numérique. Il faut se dire que l'évolution de l'espace numérique va de pair avec l'élargissement des droits. Et l'élargissement des droits va aussi de pair avec l'élargissement du champ des devoirs. Donc si les devoirs ne sont pas faits comme l'on peut le penser, si on a des droits et qu'on veut bien exercer, mais il faut tenir compte également de la présence d'un État plus ou moins répressif qui peut penser à établir un certain ordre public. Donc, dans un monde aujourd'hui où le recul démocratique, le recul des libertés n'est pas la spécificité des pays africains. C'est une spécificité mondiale. Hier, des choses qui étaient tolérées en Europe ne le sont pas aujourd'hui. Hier, des choses qui étaient tolérées en Amérique ne le sont pas forcément aujourd'hui. Est-ce que le développement électronique est passé par là? C'est une réalité. Donc, je crois que il faut se battre pour qu'il y ait un journalisme plus responsable, un journalisme plus professionnel, un journalisme qui a le droit d'être protégé, qui a le droit de dire la vérité, qui a le droit d'être utile. Mais il faut également que nous comprenions que être journaliste ne donne pas un permis de tout faire.
1: Être journaliste ne donne pas un permis de tout faire, mais aussi être journaliste. Est-ce que par rapport justement à ce métier que l'on exerce, les autorités nous facilitent la chose? Quand on prend beaucoup d'exemples, aussi au niveau de la sous-région, aussi au Sénégal, et vous, au Mali justement, est-ce que cette liberté d'expression est

0: de mise dans votre pays.
1: Je crois que le Mali se caractérise par une pluralité médiatique extraordinaire. Nous sommes un pays qui a près de 200 journaux déclarés.
0: 200 journaux.
1: Déclarés, parce que tous les journaux ne sont pas réguliers. Nous sommes un pays qui a près de 500 radios autorisées et dont près de 400 opérationnelles. Donc nous sommes un pays qui a un nombre indéterminé de médias en ligne. Donc, les gens travaillent quotidiennement et nous sommes dans un contexte aussi qui est un contexte particulier, un contexte d'insécurité et un contexte de lutte contre le terrorisme. Alors, dans un tel contexte, et bien évidemment, le journaliste doit travailler avec responsabilité, avec prudence, parce que nous sommes dans un contexte de transition politique
0: Dans le
1: aussi.
0: traitement de l'information,
1: Les journalistes
0: justement.
1: doivent être assez responsables pour savoir que l'environnement dans lequel ils travaillent exige de lui de la prudence. Et parce qu'il y a des sujets qui fâchent, parmi lesquels les questions existentielles, notamment la question de la sécurité,
0: Sécurisé.
1: la question de la lutte contre le terrorisme. Ça, c'est des sujets essentiels qui renvoient à la responsabilité de tout un chacun. Maintenant, dans un pays où il y a une multitude de médias, où les gens travaillent à longueur de journée, c'est des cas isolés de violations qui peuvent devenir parfois des cas génériques.
0: Par exemple, l'expulsion de confrères étrangers.
1: Ah, là, je pense que par rapport à ça, il faut que l'on respecte les règles du pays d'accueil. Il faut que l'on tienne compte de la réalité du pays dans lequel on veut exercer. Ce qui ne se passe pas chez toi, tu ne peux pas venir le faire chez les autres. Vous comprenez? Donc, on ne peut pas comprendre que des médias se mettent au service du terrorisme pour déstabiliser les pays et fermer les yeux là-dessus. Donc, il ne s'agit pas de laisser des médias qui rentrent dans un pays sans accréditation, sans invitation. Il ne s'agit pas d'utiliser la couverture du journalisme pour venir faire l'agent secret. Donc ça, c'est des questions qui sont vraiment des questions de la responsabilité étatique. Donc je crois que le message qui peut être passé, journaliste chassé, rédaction fermée, que s'est-il passé pour que ces rédactions soient fermées ou bien pour que ces rédactions soient chassées? Certains continuent à exercer leur travail, mais il y a des sujets qui fâchent et qui tiennent compte de notre existence. Là, véritablement, être journaliste, c'est pour que je dis que ça ne donne pas un permis de tout faire.
0: Et justement, vous avez fait appel à la responsabilité du journalisme quand il s'agit de traiter une information. Aujourd'hui, je voudrais prendre un exemple peut-être sur vous, parce que là, on n'est pas, peut-être, on n'a pas eu le temps, ou bien je dirais, on n'est pas venu au Mali pour un peu vivre cette crise avec vous que vous traversez. Aujourd'hui, comment est-ce que vous, les médias du Mali, vivez cette crise? Et quand il s'agit de traiter une information, comment vous vous y prenez aussi?
1: Honnêtement, nous travaillons dans un contexte particulièrement délicat. Et il y a le désir de faire son travail en toute indépendance, en toute liberté. Il y a également la responsabilité de tenir compte de certains équilibres, parce que c'est des gens qui sont tués quotidiennement. Et face à ça, ça renvoie toujours à la notion de responsabilité. Donc, dans cet environnement difficile, le travail des journalistes en temps normal n'est pas chose aisée, mais dans un contexte pareil, ce travail est beaucoup plus compliqué. Le problème réside également au niveau du fait que aujourd'hui nous sommes régis par des textes qui ne sont pas adaptés aux réalités du moment. On a une loi sur la cybercriminalité, on a une loi sur la presse qui protégeait les journalistes contre certaines choses, mais de plus en plus, la cohabitation ou l'application de différents textes sur une même profession ou dans des situations différentes fait que le journaliste peut se sentir menacé dans l'exercice de sa profession. Ça, c'est une réalité. C'est une réalité. Maintenant, il faut trouver les voies et moyens par lesquels réfléchir, comment trouver l'équilibre nécessaire entre la protection de la liberté du journaliste à faire son travail et les exigences sécuritaires.
0: Et bien sûr, il doit y avoir un organe de régulation, justement, pour les médias. Mais le traitement qui est infligé aux journalistes, justement, au Mali, c'est quoi le traitement? On sait qu'il y a, par exemple, des chefs d'accusation comme diffusion de fausses nouvelles et tout ça, des traitements qui leur sont infligés. Et comment ils sont traités concrètement?
1: C'est ce que je viens de dire. Oui. J'ai dit que nous assistons à un développement du numérique et les textes n'ont forcément pas accompagné ces développements numériques-là à des gens dont le travail est singulier. Il y a une spécificité du travail des journalistes. Mmh. Et cette spécificité, malheureusement, est mise en cause par le développement du numérique. Il y a des situations où l'information est donnée, cette information fait objet de certaines utilisations sur d'autres plateformes qui ne sont pas les supports traditionnellement connus, la télévision, la radio, le journal écrit, qui se retrouvent sur des plateformes. D'autres utilisations sont faites et maintenant les législateurs appliquent différentes lois qui lui semblent parfois bonnes, mais... C'est un problème.
2: À côté, il y a la manipulation de l'info. L'exemple du Sahel, par exemple, comment résister à cette manipulation?
1: La manipulation de l'information est une réalité. C'est des informations de nos espaces qui peuvent faire objet de manipulation à l'extérieur, comme ces informations peuvent faire objet de manipulation à l'intérieur par toutes les parties. Ça, c'est une réalité. Mais là, en ce moment, il faut prendre des précautions nécessaires pour faire la différence entre une information fondée et une information manipulée.
0: Et selon vous, vous avez parlé de numérique. Comment aujourd'hui les journalistes peuvent-ils s'adapter à ces outils numériques-là?
1: Ils sont condamnés à s'adapter à ces outils s'ils veulent continuer à exister. Donc je crois que le numérique est aujourd'hui une exigence. Et l'utilisation de ce numérique-là doit se faire de manière responsable, de manière professionnelle et de manière utile.
0: Et comment justement traiter, Aaron vous l'a demandé tout à l'heure, parfois il y a des informations ou bien des sujets assez délicats, justement prendre cette mesure qu'il faut pour diffuser l'information, on a des cibles, la population est là, pour ne pas aussi inquiéter la population par rapport à certaines informations. On a vu dans la sous-région le traitement de certains de nos confrères. Tantôt, j'ai pris l'exemple au Mali, mais on a vu récemment également en Guinée, un peu partout. Et dans ce cas de figure, vous, au niveau donc, je veux dire, de certaines statures, comment est-ce que vous vous organisez, avec ce salon bien sûr, pour apporter votre soutien à ces journalistes? Est-ce qu'il y a quelque chose qui est en train d'être fait pour venir, pour porter soutien à ces journalistes un peu malmenés?
1: Bon, je crois que le salon, comme je l'ai dit, c'est... C'est une occasion de rassemblement des hommes des médias. C'est aussi une occasion d'échanger. Hier, déjà, les panels étaient là sur la régulation.
0: Oui.
1: Et c'est question de régulation qui définissent le plein exercice de l'exercice du journaliste, tout en tenant compte, effectivement, de l'environnement juridique qui est là. Parce qu'il s'agit de savoir véritablement ce qui est bon, ce qui n'est pas bon, d'où la présence d'un régulateur. Bon, maintenant, pour ce qui concerne les cas de violation des droits des journalistes, chaque fois que des cas avérés de violation des droits des journalistes sont constatés, je crois que les organisations professionnelles des médias des différents pays africains ne sont pas restées muettes par rapport à ces cas. Mais de plus en plus, comme je l'ai dit, les journalistes sont frappés par d'autres textes qui font que finalement on se demande si les chefs d'accusation retenus contre les journalistes sont retenus contre un citoyen ordinaire ou c'est retenu contre les journalistes. Là, c'est un véritable problème. C'est là il y a le défi.
2: Oui. Alors, il y a la régulation, mais il y a également le financement. Le financement, on le sait, en Afrique, nos entreprises de presse survivent difficilement. Maintenant, M. Danté, quel modèle viable pour une presse africaine?
1: On n'a pas une presse africaine uniforme. Nous avons des presses d'État, une presse privée. Nous avons également dans la presse privée une certaine hiérarchisation qu'on appelle peut-être la typologie des médias. Mm-hmm. Quand on a une presse publique qui a des objectifs assez clairs, avec une ligne éditoriale bien définie, une orientation bien définie, les États, dans les contextes actuels, doivent se donner les moyens de soutenir leurs médias. C'est une question de survie aujourd'hui, c'est une question stratégique. La question de l'information a la même importance que la question sécuritaire. Parce qu'on a beau avoir toutes les armes modernes du monde, si l'acquisition de ces armes, l'utilisation de ces armes n'est pas soutenue par une bonne communication publique, c'est un problème. Il faut que les médias publics soient suffisamment soutenus par les États. Maintenant, pour ce qui concerne la presse privée, j'ai dit il y a des typologies en ce moment. Il y a des radios communautaires, il y a des entreprises privées de presse. Alors, il faut que l'État arrive à créer les conditions pour la presse et pour l'ensemble des entreprises privées nationales, les conditions qui permettent leur épanouissement, en leur accordant, par exemple, des facilités. Facilités en matière fiscale, facilités en matière de consommation électrique, facilités en matière de communication Internet et bien d'autres facilités que les États peuvent accorder à des entreprises. Maintenant, pour ce qui concerne l'information de proximité qui s'appuie sur des radios qui n'ont pas un caractère ou des médias qui n'ont pas un caractère commercial, c'est aux communautés aussi à leur tour de contribuer d'une manière ou d'une autre à la vie de ces médias-là. Là, c'est extrêmement important. Donc, le niveau de financement, c'est du niveau communautaire au niveau étatique, en passant effectivement par l'implication de certains partenaires et désintéressés, même si ils ne sont pas nombreux. Parce que généralement, la main qui donne, c'est la main qui oriente. Ouais.
0: Alors, Monsieur Dante, on sait également que donc, au niveau de la presse, il y a la jeunesse, il y a également les femmes qui évoluent. Et d'après vous, quelle place faudrait-il donner à ces jeunes et femmes justement pour la transformation des médias africains?
1: Aujourd'hui, les jeunes et les femmes ont un rôle déterminant à jouer dans tous les comportements de la vie et singulièrement dans le domaine des médias. Mmh. Et d'emblée, on considère que les jeunes sont ceux-là qui sont les plus dynamiques en matière d'utilisation des nouvelles technologies de l'information et de la communication, parce que c'est les outils de leur génération. Mmh. Les femmes sont celles-là qui représentent les défis. C'est elles qui sont victimes de violences. C'est elles qui sont victimes de situations de violation de leurs droits. Mmh. Et c'est une couche, entre guillemets, fragile, qui doit être protégée, qui doit être les femmes, qui doivent être soutenues. Alors, je crois que c'est les jeunes et les femmes ont ce rôle essentiel à jouer dans les médias actuellement. Parce que la voix des femmes porte, la voix des jeunes porte.
0: Et dans, justement, lors de la cérémonie de ce salon, j'ai entendu le de notre doyen Magdar Sylla faire la promotion justement de ces femmes. Pourquoi pas des femmes qui, aujourd'hui, il y en a peut-être, mais on peut les compter sur le bout des doigts, des femmes qui dirigent des entreprises de presse, pourquoi pas. Alors, c'est justement une promotion qu'il faisait à la gente féminine. Vous, en tant qu'également, je veux dire, présent de cette maison de la presse, est-ce qu'il y a cette présence féminine autour de vous pour dans les médias que vous dites?
1: Oh, je crois que même si je n'ai pas l'élégance du doyen Makar Sylla, je crois que nous mettons tout en œuvre pour assurer la promotion des femmes. Mais il faut que nous comprenions quelque chose aussi.
0: C'est quoi?
1: Il ne s'agit pas de faire de ces des responsabilisations des femmes un effet de mode. Les postes se méritent.
0: Tout à fait.
1: Et je préfère que les femmes aussi acceptent se former, acceptent être compétentes et acceptent se battre pour montrer toutes leurs compétences. Et personnellement, quand deux personnes se présentent à moi à compétences égales, je préfère retenir la dame.
2: Alors, vous l'avez brossé tantôt, l'intelligence artificielle, elle arrive, hein, elle arrive à grands pas. Opportunité ou menace pour nos médias africains?
1: L'intelligence artificielle est une opportunité, mais elle peut être une menace aussi quand ce n'est pas bien utilisé. Opportunité par rapport à l'accès à l'information, opportunité par rapport au traitement de l'information, opportunité par rapport à l'économie du temps de travail. Mais menace aussi quand l'intelligence artificielle est abusivement utilisée, parce que cette intelligence artificielle ne peut jamais remplacer l'homme.
0: Et l'intelligence africaine aujourd'hui, peut-on craindre justement que notre métier en souffre beaucoup?
1: Notre métier ne doit pas en souffrir, parce que ce qui est sûr, notre métier est basé sur la crédibilité et la confiance. Et de plus en plus, vos auditeurs, vos lecteurs sont à mesure de faire le distinguo entre un texte que vous avez construit professionnellement et un texte qui a été généré par l'intelligence artificielle.
0: Certains auditeurs, il faut le dire quand même.
1: Mais de plus en plus, les gens vont s'y former, ouais. Les gens vont comprendre. Oui. Et donc, si jamais ton public finit par découvrir que tout ce que tu leur présentes ne vient pas de toi, finalement, tu vas cesser d'exister.
0: Et ça occulte le charme qu'il y avait justement derrière les micros là.
1: Non, ça aide à faire le travail. Mais si vous voulez que vous soyez remplacé par l'IA, l'IA vous remplacera définitivement et totalement.
0: Ouais. Et là, qu'est-ce qu'il faut faire? L'utiliser modérément.
1: Il faut l'utiliser avec responsabilité. L'utiliser avec responsabilité.
2: Alors. Maison de la presse du Mali, maison de la presse du Sénégal, du Burkina. Alors, qu'est-ce que vous faites? Est-ce que dans les perspectives, il y a cette idée-là d'association, de regroupement pour mieux défendre, en tout cas, les droits des journalistes, notamment dans le Sahel?
1: Oui, bon, en réalité, nos maisons de la presse, nous avons des rapports très étroits. Nous travaillons ensemble sur différents sujets, même si nos réalités ne sont pas les mêmes. Nos réalités ne sont pas les mêmes. Par exemple, au Sénégal, le responsable de la maison de la presse est nommé par décret. Au Mali, ce n'est pas le cas.
0: Comment ça se passe?
1: Ça se passe parce que c'est les représentants des organisations professionnelles qui élisent en leur sein le responsable de la maison de la presse. Il n'est pas nommé, c'est un élu. Il est élu au sein de la profession. Donc ça, c'est déjà une première différence. Mais au Mali, au sein de la maison de la presse, toutes les organisations principales, qu'elles soient des organisations du public ou du privé, sont représentées au sein de la maison de la presse. Bon, maintenant, dans certains pays où les responsables de la maison de la presse sont nommés, il y a une orientation qui rentre en parfaite ligne avec la politique nationale de l'information et de la communication et dont la maison de la presse est partie prenante dans la mise en œuvre. Cela ne veut pas dire que dans les pays où il y a élection, que les organisations peuvent faire des choses en contradiction avec la politique nationale. Non, mais dans la pratique, c'est des situations assez significatives.
0: Alors nous arrivons au terme justement de cet entretien, mais une toute dernière question, Monsieur Danté. Aujourd'hui, à l'issue justement de ce ciment, quelles peuvent être les actions concrètes pour faire avancer ces médias africains?
1: Je crois que les responsables venus de toutes les régions d'Afrique, Afrique du Nord, Afrique centrale, Afrique de l'Ouest, Afrique orientale et même d'Europe et d'Asie, quand nous nous retrouvons, et généralement, nous sortons avec de très bonnes recommandations. Ces recommandations doivent être mises en application. Mais dans la mise en application de ces recommandations, il y a des recommandations qui relèvent de la volonté et de la responsabilité des acteurs médiatiques, mais il y a d'autres qui relèvent des pouvoirs publics. Donc il est important que nous soyons en mesure de faire les plaidoyers lobbying nécessaires pour que les bonnes volontés exprimées à travers le ciment, à travers d'autres salons que nous organisions dans toute l'Afrique, que les pouvoirs publics aussi accompagnent la mise en œuvre de ces recommandations-là pour une Afrique des médias pluriels, des médias solides, des médias souverains et des médias performants.
0: Merci à vous, Monsieur Bandjougou Danté. Je rappelle que vous êtes le président de la Maison de la Presse du Mali. Salam Sénégal, vous remercie.
1: Alhamdoulilah.
2: Merci beaucoup.
1: À moi de vous remercier tous. Et très content d'être sur le plateau de la RTS. Mon bonjour à tout le peuple sénégalais.
0: Merci beaucoup.
2: Merci beaucoup, Ramatoulaye. 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
8: À la technique Rally Follow, bienvenue à tous. Tournée du ministre de l'Agriculture, de la Souveraineté Alimentaire et de l'Élevage. Les 14 régions du pays parcourues en 79 jours, de nombreuses doléances recueillies et des promesses faites. Le ministre cher Omar Ba annonce un budget de 3,1 milliards francs CFA destiné à aider les éleveurs impactés par le déficit pluviométrique. Des bénéficiaires essentiellement recensés dans les départements de Podor, Dagana, Linger, Mata et Kaffrine. Le ministre cher Omar Ba, qui a fait face à la presse hier pour faire le point sur l'état d'avancement de la campagne agricole et la situation des cultures. Opération de sécurisation dans les Caronnes en Casamance. Plusieurs champs de chanvre indien découverts sur l'île de Salindiaï. Aucun suspect n'a été interpellé. L'opération a été menée par la base navale sud avec l'appui de la Légion de gendarmerie de Ziguinchor, selon un communiqué de la DIRPA. Et puis en Guinée-Bissau, la vice-présidente de la Commission nationale électorale déclare que les conditions ne sont pas réunies pour l'organisation de la présidentielle et des législatives initialement prévues pour le 6 décembre prochain. Elle a toutefois précisé que report des élections ne relève pas de la compétence de la CNE, mais plutôt des prérogatives du président de transition, en l'occurrence le général Horta Tam. Cette position est confortée par le premier ministre bissau-guinéen qui a aussi déclaré que les formations politiques ne sont pas prêtes pour aller aux urnes. C'est tout pour ces brèves. Le tout de suite.
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2: À la technique, Khalif Fallo. Bienvenue à tous. Tournée du ministre de l'Agriculture, de la Souveraineté Alimentaire et de l'Élevage du 17 juillet au 3 octobre dernier, soit durant 79 jours. Le ministre Cheikh Omar Ba a parcouru les 14 régions du pays à la rencontre des agriculteurs et éleveurs. De nombreuses doléances formulées, des promesses faites. Ainsi, le ministre Cheikh Omar Ba annonce un budget de 3,1 milliards francs CFA destiné à aider les éleveurs impactés par le déficit pluviométrique, bénéficiaires essentiellement recensés dans les départements, dans les localités de Podor, Dagana, Linger, Matam et Kafrine. Aux agriculteurs de ces mêmes localités, des dons en denrées alimentaires ainsi qu'une facilitation pour leur accès à l'assurance agricole sont prévus. Le ministre Cheikh Omar Ba a fait face à la presse hier pour faire le point sur l'état d'avancement de la campagne agricole, mais aussi la situation des cultures. Le compte-rendu de Fatou Mbake Diouf Kanouté.
4: 130 milliards de francs CFA, c'est le budget consacré à la campagne agricole de cette année. Le ministre de l'Agriculture, de la Souveraineté Alimentaire et de l'Élevage, Cheikh Omar Ba.
5: Ces 130 milliards, ils couvrent également les semences de céréales, le mil, le sorgho, le maïs, fognon et riz, mais aussi du niébé, du sésame et de la pastèque. On a couvert aussi tout ce qui a trait aux amendements comme la chaux, le phosphate et la mécanisation, l'assurance agricole, la protection des végétaux et le coton. On a essayé de diversifier parce que souvent les ressources allaient directement sur les semences.
4: Au terme de plusieurs jours sur le terrain, le ministre s'est prononcé sur l'état des cultures en cette période d'hivernage.
5: Les premiers semis sont en phase de maturation aujourd'hui. Les secondes vagues en phase de végétative et reproductive. L'arachide est en formation des gousses. Le mil Souna arrive à maturité. Par contre, sur le coton, on peut dire que la pause a provoqué des chutes d'organes.
4: Face aux difficultés rencontrées par certains producteurs, l'État prévoit des mesures d'accompagnement en faveur des exploitations les plus touchées.
5: Quelques personnes acquises dans certaines zones. 6 communes du département de Koungheul où la quasi-totalité des céréales sont quasiment perdues. Dans la vallée, la crue n'a pas eu lieu à Podor, ce qui compromet la culture de décrue.
4: Autre constat relevé au cours de cette tournée, une forte demande en matériel agricole dans les 13 régions visitées.
5: Il y a une grande demande en termes de mécanisation. Face à cette situation, le gouvernement a décidé d'acquérir 500 mini-tracteurs et 500 motoculteurs.
4: À travers ces différentes actions, l'objectif reste de soutenir les producteurs et de renforcer durablement la souveraineté alimentaire du Sénégal. Rufus Kafatoumba Kidjouf Kanouté pour Radio Sénégal.
2: Le ministre chargé de l'élevage a lui présidé à Thiès un atelier de validation du plan d'action dédié au développement de la filière lait. C'est que le Sénégal se fixe comme objectif d'ici 2030 de doubler sa production laitière actuellement évaluée à 417 millions de litres par an. Aminata Jay.
6: Les acteurs de la filière lait intensifient leurs efforts pour mieux structurer et promouvoir le lait local. Ils travaillent sur le plan d'action national actualisé pour le développement des chaînes de valeur du lait local. Maître Ousmane Diagne, ministre en charge de l'élevage auprès du ministre de l'Agriculture.
7: Ce plan avec l'objectif de contribuer au doublement de la production laitière locale d'ici l'horizon 2030. Mais au plan d'action n'a de valeur que s'il correspond à la réalité du terrain. S'il fixe des priorités claires et s'il permet de mobiliser des financements.
6: Les acteurs de la filière lait prônent également pour la réduction des importations estimées à 849 millions de litres de lait et le renforcement de la production nationale évaluée à 417 millions de litres de lait. Toutefois, ils comptent sur l'existant pour atteindre l'objectif fixé en 2050 pour la souveraineté alimentaire en lait. Maître Ousmane Diagne.
7: Le Sénégal dispose d'atouts importants, un cheptel, des éleveurs et producteurs expérimentés, des organisations professionnelles, des unités de collecte et de transformation, des compétences scientifiques et techniques et de transformation, ainsi qu'un marché dont la demande demeure importante. L'enjeu est donc de mieux organiser la filière, d'améliorer la productivité, la transformation et la commercialisation, tout en garantissant une meilleure rémunération des producteurs.
6: Aminata Diétis, RTS.
2: Partons pour Saint-Louis où les fortes pluies de ces derniers jours augmentent le calvaire des populations. C'est que beaucoup des quartiers de quartiers de la ville tricentenaire sont aujourd'hui inondés. La situation est beaucoup plus pénible à Daro et à Pékin. Malgré les gros moyens déployés par l'ONAS, l'Office national de l'assainissement du Sénégal, Tcherno Diallo.
8: Les fortes pluies qui se sont enchaînées dimanche, mardi et mercredi à Saint-Louis ont replongé plusieurs quartiers de la ville dans le désarroi. À Darou, Diamagan, Pékin Bas-Sénégal, Pékin Angleterre, rue 15 mètres, les rues sont remplies d'eau, de même que certaines maisons.
9: Mes chambres sont remplies d'eau. Chaque année, on vit la même situation. La cour est pleine. On évacue, on verse dans la rue.
10: Je vends le petit déjeuner, mais il y a beaucoup d'eau. Les rues de même que les maisons sont inondées.
8: Les éléments de l'ONAS, l'Office national de l'assainissement, sont sur le terrain, mais l'eau peine à partir malgré les moyens déployés. Aboussi, responsable régional de l'ONAS.
11: 41 km de réseau pour les eaux pluviales uniquement et 14 stations de pompage d'eau pluviale également. Nous avons 120 km de réseau eau usée. Vous voyez que s'il pleut, tout le réseau est rempli, hein, le réseau devient unitaire. Finalement, les stations sont en train de tourner 24.
8: Une situation aggravée par les regards qui sont bouchés. C'est le cas à Diamagan, Issa Diallo, chef de section réseau à l'ONAS.
12: Il y a les bouteilles, ça c'est les matières légères qui flottent en surface. Mais il y a d'autres corps solides qui sont à l'intérieur du regard, tout au fond du regard.
8: Ça c'est l'œuvre des populations.
12: Oui.
8: Aboussi.
11: J'ai vu à Darou des gens ouvrir des regards, des eaux usées. Ça retarderait également l'évacuation des eaux.
8: Parce qu'aucun quartier de la ville n'est épargné. À la rue 15 mètres, ce sont les charrettes et autres tricycles qui assurent le transport. Tcherno Diallo, Saint-Louis, RTS.
2: Tcherno Diallo, nous restons à Saint-Louis pour cette fois parler de la campagne de

0: énergétique juste. Et c'est l'objet de notre déplacement aujourd'hui, en vue de mieux expliquer les projets que nous sommes en train de mettre en œuvre, mais aussi recueillir les besoins de chaque territoire.
1: Pour l'atteinte des objectifs de la transition énergétique juste, Saint-Louis regorge de plusieurs atouts, dont la solarisation, selon Yaye Catherine Diop.
0: À Saint-Louis, nous avons déjà une centrale solaire qui est en cours d'exploitation et le plan d'investissement a encore identifié d'autres possibilités de rajouter des capacités au niveau de la région, avec notamment un projet qui a été proposé en ce sens. Nous misons aussi sur l'utilisation des systèmes décentralisés, notamment les mini-réseaux ou les solar home systems permettront de mieux intégrer l'utilisation de cette source d'énergie dans la région.
1: L'autorité locale est prête à faciliter l'accès à l'énergie aux populations. Koudjelei, adjointe au gouverneur chargé du développement.
2: Nous prendrons les dispositions nécessaires en vue de sa facilitation, mais également apporter le concours requis.
1: Pour l'accès à une énergie durable, le Sénégal mise sur 1,5 million de foyers améliorés par an à l'horizon 2030. C'est le Mathieu de Pissenlit pour la RTS.
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4: C'est avec Dominique Kama.
5: Deuxième édition du Salon international des médias d'Afrique, le modèle économique des médias au centre des réflexions. À Dakar, l'Afrique cherche son modèle, titre le quotidien national Le Soleil. En effet, la crise économique qui frappe les médias africains menace autant leur viabilité que leur indépendance. La publicité numérique captée par les grandes plateformes étrangères, l'érosion des revenus de diffusion et la réduction des effectifs fragilise les rédactions et expose les journalistes à une vulnérabilité accrue. C'est le constat dressé hier au Grand Théâtre par le ministre de la Communication et des Relations avec les institutions Bakary Sarr à l'ouverture de la deuxième édition du Salon international des médias d'Afrique organisé par la Maison de la Presse en collaboration avec le ministère chargé de la Communication. Bâtir un écosystème médiatique souverain et performant est le thème de cette deuxième édition du CIMA prévue jusqu'au 11 octobre qui réunit plusieurs pays africains avec l'Allemagne et l'Algérie comme pays invités d'honneur. Autre sujet abordé lors de la cérémonie d'ouverture du CIMA, la place des femmes dans les médias africains, note notre confrère Adama Ndiaye. Gestion du patrimoine bâti de l'État. Des irrégularités notées devant la commission d'enquête parlementaire. L'État perd la trace de ses biens. Baron 1, Sud Quotidien. Face à la commission d'enquête parlementaire chargée d'examiner les opérations de cession d'immeubles du dit patrimoine bâti de l'État, les anciens directeurs généraux de l'Agence de gestion du patrimoine bâti de l'État et de la Société nationale de gestion et d'exploitation du patrimoine bâti de l'État, Yaya Abdoul Kan et Eliman Pouille, livrent des témoignages qui mettent en évidence les difficultés rencontrées dans la connaissance, la documentation et la sécurisation juridique du parc immobilier public, des biens égarés, des cessions suspectes, des milliards envolés affichent en une le quotidien Yor-Yor. Des bâtiments absents des fichiers, des dossiers fonciers incomplets, des baux de 99 ans, des conventions dont la régularité est contestée et des projets immobiliers restés au point mort, entre autres failles décelées. Près de 2200 bâtiments recensés, seulement 520 dossiers fonciers constitués, des milliards de francs CFA consacrés aux locations privées et des opérations de récupération encore inachevées. Les chiffres exposés par les responsables auditionné dessine l'ampleur du chantier. Des baux amphithéotiques suspendus aux villas attribuées sur instruction de l'ancien chef de l'État, en passant par des biens dont l'État doit encore restituer l'historique foncière, l'enjeu dépasse la simple gestion immobilière. Il touche à la transparence des décisions, à la protection du domaine public et à la responsabilité de ceux qui en ont eu la charge. Derrière les actes administratifs, les conventions et les titres fonciers. Une question centrale demeure: qui a obtenu quoi, à quelles conditions et dans quel intérêt pour les finances publiques, s'interroge le quotidien Yor Yor.
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7: 10h, passé de 12 minutes, fin de ce bulletin d'information. Merci de l'écoute. Merci à l'équipe technique Khalifolo, Mohamed Brahim, Baye, Doroba, à la distribution Ousmane Diop, réalisation El Hadj Pape Malick Ndaw, coordination.

0: Nation Elisabeth Agnès-Sar, c'est Dina Aliou Diop vous retrouve tout de suite pour le Wolof.
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2: Adji Fatou Barry.
1: La technique Khalifolo Dakar accueille les 30 et 31 octobre prochains la deuxième édition du sommet sport et développement. Sous la présidence du chef de l'État, Bassirou Diomaye Diakhar Faye, la rencontre va réunir des chefs d'État, des dirigeants du monde sportif international, des investisseurs, des institutions financières, des entreprises, mais aussi des acteurs du développement. Prévu en marge des Jeux Olympiques de la Jeunesse Dakar 2026 qui auront lieu du 31 octobre au 13 novembre, ce sommet aura pour thème « Sport et développement, de l'élan olympique à un héritage durable ». Assemblée nationale, les travaux dans le cadre des commissions d'enquête parlementaires se poursuivent. Ce vendredi, trois commissions auront des auditions. D'abord, la commission sur le programme « Un étudiant, un ordinateur » qui va entendre trois responsables, dont la directrice générale de Oumo Group. La commission sur les conditions de délivrance et de renouvellement des licences de pêche qui, elle, va auditionner deux anciens et l'actuel directeur général de l'agence nationale des affaires maritimes. Enfin, la troisième commission sur les manquements sévères notés dans la gestion, sur les présumés manquements notés dans la gestion du foncier de différents lotissements et du domaine public maritime. Cette commission, quant à elle, va interroger un ancien directeur des domaines. Et puis, hors de chez nous, en Guinée-Bissau, la vice-présidente de la Commission nationale électorale déclare que les conditions ne sont pas réunies pour l'organisation de la présidentielle et des législatives initialement prévues pour le 6 décembre prochain. Elle a toutefois précisé que report des élections ne relève pas de la compétence de la CNE, mais plutôt des prérogatives du président de transition. C'est tout pour ces brèves. Le Wolof tout de suite.
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2: 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Deux avis de décès avant le journal de 13h. Madame Veuve Joseph Louis Bengane et Marie-Louise Dien et enfant. Monsieur Jean-Pierre Dien et son épouse Ndeye Awa Konate et enfant. Madame Veuve Jean Diaïne et Marie-Thérèse Dien et enfant. Madame Elisabeth Pauline Dien et enfant, Madame Sophie Anne Émilie Dien et son époux Barthélémy Dior et enfant, Madame Anne-Marie Jeanne Dien et son époux François Da Silva et enfant, Monsieur Joseph Salomon Dien et enfant, les familles Jean-Pierre Tanor Dien, Betsy Adam, Djougo Dien, Tchékou Tongom, Momodou Ndiaye, Mam Farba Akungel, les familles Dien, Ngom, Adams, Sven, Derneville, Bass, Loco, Dior, Da Silva, Hanson, Kan, Montero, Ndiaye, Konate, parents et alliés, font part du décès de Madame Veuve Charles Ndion, née Marianne Agnès Marguerite Dien, docteur en pharmacie, ancienne bergère de la fraternité chrétienne Salomon Dakar, leur nièce, sœur, tante, grand-mère, marraine, cousine et belle-sœur, décès survenu le 22 septembre 2026 au Canada. La messe d'enterrement aura lieu le mardi 13 octobre 2026 à 11h à l'église des martyrs de l'Ouganda, suivie de l'inhumation au cimetière Saint-Lazare de Bethany. Les condoléances seront reçues à la salle polyvalente de Liberté 6. Madame Fatou Germaine Gay et enfant, Madame Adèle Ndion et son époux Jean-Jacques Diouf et enfant, Monsieur François Ndion et son épouse Hélène Sen et enfant, Madame Rosalie Big Ndion et son époux Asbert Mendy et enfant, Mademoiselle Marie-Madeleine Ndion, Monsieur Maurice Jean-Baptiste Ndion, Monsieur Emmanuel Dien, famille Feu Maurice Dien, famille Feu Nicolas Mbardion, parents et alliés, les familles Dien, Ndion, Gay, Diouf, Sen, Mendy, Diata ont la profonde douleur de vous faire part du décès de leur mère, belle-mère, grand-mère, sœur et belle-fille, Madame Vauve Charles Ndione née Marianne Agnès Marguerite Dien, docteur en pharmacie, ancienne bergère de la fraternité chrétienne Salomon. Décès survenu le 22 septembre 2026 au Canada. La messe d'enterrement aura lieu le mardi 13 octobre 2026 à 11h à l'église des martyrs de l'Ouganda, suivie de l'inhumation au cimetière Saint-Lazare de Béthanie. Les condoléances seront reçues à la salle polyvalente de Liberté 6, que la terre lui soit légère. Gardez l'écoute dans un instant, le 13h sur les réseaux synchronisés de Radio Sénégal.

0: Bonjour à tous, 13h, voici le journal de la mi-journée sur Radio Sénégal.
1: Cher Tidiane Diaye.
0: Au sommaire, depuis quelques jours, les auditions se déroulent à l'Assemblée nationale dans le cadre des enquêtes parlementaires. Les députés mènent des investigations sur la gestion des affaires publiques. Et si ces auditions révèlent des manquements, qu'en sera-t-il? Quelle finalité? Quelles éventuelles poursuites judiciaires? Quelles limites? Radio Sénégal se pose les mêmes questions que les Sénégalais. Notre reporter Malamine Mané, qui s'est entretenu avec l'ancien député Cheikh Omar Sy, tente d'apporter des réponses dans cette édition. L'État vient en aide aux éleveurs et aux agriculteurs pour faire face au déficit pluviométrique. Un plan d'urgence pour l'acquisition de plus de 14 000 tonnes d'aliments de bétail d'une valeur de plus de 3 milliards de francs CFA est mis en place. La campagne agricole aussi a souffert dans certaines localités de pauses pluviométriques et des mesures immédiates sont annoncées par le ministre de l'Agriculture, de la Souveraineté Alimentaire et de l'Élevage. Et puis en fin de journal ou dans la seconde partie, la page des sports de Benoît Badiane et la revue de la presse de Dominique Kama.
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1: Cher Tidiane Diaye.
0: À la technique, Khalifa Lo Digital, Tchabasek Djemé, bienvenue à tous. Audition à l'Assemblée nationale. Les éventuelles poursuites judiciaires restent du domaine de l'exécutif. Ce sont les précisions de l'ancien député Cheikh Omar Sy, spécialisé sur les questions parlementaires. Les dispositions du Parlement permettent d'entendre toute personne à l'exception des magistrats. Prérogatives, limites et finalités de ces auditions. Le point avec Malamine Mané.
3: Jusqu'où peut aller l'Assemblée nationale à l'issue de ces auditions, l'ancien député spécialisé sur les questions parlementaires Omar Sy délimite son champ d'action.
4: Une commission d'enquête parlementaire, forcément, elle fera son enquête, elle fera son rapport qui présentera au public à travers la plénière. Maintenant, la limite, c'est qu'aujourd'hui, juridiquement, l'Assemblée nationale n'est pas maître des poursuites. Donc, c'est la justice, c'est le procureur, c'est l'exécutif. Les parlementaires n'ont pas pour prérogative d'actionner la justice tant que l'exécutif le veuille. Donc, aujourd'hui, la limite, c'est qu'aujourd'hui, ces rapports-là vont être publié et laissé à l'appréciation de l'exécutif.
3: Même s'il n'existe pas de véritable mécanisme contraignant, ces auditions sont importantes pour la transparence, préconise l'ancien parlementaire.
4: C'est pas forcément obligatoire, mais on juge quand même comme si c'est la représentation du peuple. Si elle a besoin de vous entendre, vous devez avoir le devoir citoyen d'y répondre. Mais il n'y a pas une contrainte particulière qui veut obliger les gens à venir répondre à une commission d'enquête parlementaire. C'est une procédure normale qu'on félicite et qu'on encourage parce qu'elle permet aussi de renforcer la transparence.
3: Depuis quelques jours, les commissions d'enquête parlementaire procèdent à des auditions de différentes personnalités des prérogatives qualifiées de constitutionnelles dont la finalité des rapports est très attendue et par les Sénégalais.
0: Malamine Mané, au terme d'une tournée dans 13 régions du Sénégal, le ministre de l'Agriculture, de la Souveraineté Alimentaire et de l'Élevage a fait face à la presse à Djamniadio. L'état d'avancement de la campagne agricole, la distribution des intrants, la situation des cultures en cette période d'hivernage et les mesures d'accompagnement des producteurs étaient au cœur de cette rencontre. Reportage Fatoumba Kedjouf Kanouté.
5: 130 milliards de francs CFA, c'est le budget consacré à la campagne agricole de cette année. Le ministre de l'Agriculture, de la Souveraineté Alimentaire et de l'Élevage, Cheikh Omar Ba.
6: Ces 130 milliards, ils couvrent également les semences de céréales. On a couvert aussi tout ce qui a trait aux amendements comme la chaux, le phosphate et la mécanisation, l'assurance agricole, la protection des végétaux et le coton. On a essayé de diversifier parce que souvent les ressources allaient directement sur les semences.
5: Au terme de plusieurs jours sur le terrain, le ministre s'est prononcé sur l'état des cultures en cette période d'hivernage.
6: Les premiers semis sont en phase de maturation aujourd'hui. Les secondes vagues en phase de végétative et reproductive. L'arachide est en formation des gousses. Le milsuna arrive à maturité. Par contre, sur le coton, on peut dire que la pause a provoqué des chutes d'organes.
5: Face aux difficultés rencontrés par certains producteurs, l'État prévoit des mesures d'accompagnement en faveur des exploitations les plus touchées.
6: 6 communes du département de Koungheul où la quasi-totalité des céréales sont quasiment perdues. Dans la vallée, la crue n'a pas eu lieu à Podor, ce qui compromet la culture de décrue.
5: Autre constat relevé au cours de cette tournée, une forte demande en matériel agricole dans les 13 régions visitées.
6: Il y a une grande demande en termes de mécanisation. Face à cette situation, le gouvernement a décidé d'acquérir 500 mini-tracteurs et 500 motoculteurs.
5: À travers ces différentes actions. L'objectif reste de soutenir les producteurs et de renforcer durablement la souveraineté alimentaire du Sénégal. Rufus Fatoumba Kidjouf Kanouté pour Radio Sénégal.
0: Et puis notez également que le ministre de l'Agriculture, de la Souveraineté alimentaire et de l'Élevage a annoncé une aide au profit des éleveurs, un plan d'urgence pour l'acquisition de plus de 14 000 tonnes d'aliments de bétail d'une valeur de plus de 3 milliards 100 millions de francs CFA. À Saint-Louis, les fortes pluies de ces derniers jours ont augmenté le calvaire des populations. Beaucoup de quartiers sont inondés. La situation est beaucoup plus pénible à Daro et à Pikine. Malgré les gros moyens déployés par l'ONAS, l'Office national de l'assainissement du Sénégal, l'eau y est toujours et le ciel risque encore d'ouvrir ses vannes. Tierno Diallo.
7: Les fortes pluies qui se sont enchaînées dimanche, mardi et mercredi à Saint-Louis ont replongé plusieurs quartiers de la ville dans le désarroi. À Daro, Diamagan, Pikine Bas Sénégal, Pikine Angleterre, rue 15 mètres, les rues sont remplies d'eau, de même que certaines maisons.
8: Mes chambres sont remplies d'eau. Chaque année, on vit la même situation. La cour est pleine. On évacue et on verse dans la rue.
9: Je vends le petit déjeuner, mais il y a beaucoup d'eau. Les rues, de même que les maisons, sont inondées.
7: Les éléments de l'ONAS, l'Office national de l'assainissement, sont sur le terrain, mais l'eau peine à partir malgré les moyens déployés. Aboussi, responsable régional de l'ONAS.
10: 41 km de réseau pour les eaux pluviales uniquement. Et 14 stations de pompage d'eau pluviale également. Nous avons 120 km de réseau usé. Vous voyez que s'il pleut, tout le réseau est rempli. Hein, le réseau devient unitaire. Finalement, les stations sont en train de tourner 24 heures sur 24.
7: Une situation aggravée par les regards qui sont bouchés. C'est le cas à Diamagan. Issa Diallo, chef de section réseau à l'ONAS.
11: Il y a les bouteilles, ça c'est les matières légères qui flottent en surface. Mais il y a d'autres corps solides qui sont à l'intérieur du regard, tout au fond du regard.
7: Ça c'est l'œuvre des populations.
11: Ouais.
7: Aboussi.
10: J'ai vu à Daro des gens ouvrir des regards, des eaux usées. Ça retarderait également l'évacuation des eaux.
7: Presque aucun quartier de la ville n'est épargné. À la rue 15 mètres, ce sont les charrettes et autres tricycles qui assurent le transport. Tierno Diallo, Saint-Louis, RTS.
0: À Ziguinchor, le repos de la rentrée scolaire suscite des réactions mitigées pour de nombreux établissements encore touchés par les inondations. Ce report apparaît comme un sursis indispensable dans plusieurs écoles de la commune. Les opérations de pompage, de nettoyage et de désinfection ne sont pas encore terminées. Amadi Sira Djoubalde.
12: À Ziguinchor, c'est le calme plat dans la plupart des établissements visités. À l'école élémentaire du quartier Belfort, seul le directeur se trouve sur les lieux. Pour Mamadou Sow, le report de la rentrée est une aubaine, car il va les permettre de mieux se préparer.
13: C'est une décision qui nous permettra, en tant que responsable de l'établissement, en collaboration avec la communauté éducative, avec le soutien des autorités académiques, de pouvoir redoubler d'efforts, de pouvoir s'investir davantage pour que nous puissions régler tous les problèmes qui prévalent au niveau de l'école.
12: Même constat à l'école Francisco Carvalho, située dans le quartier Santiaba et confrontée aux inondations. Toutefois, le directeur Cheikh Tidiane Cissé appelle les autorités à accompagner le report par des actions concrètes sur le terrain.
14: Que cette décision soit accompagnée d'actions. Parce que si c'est une décision qui n'est pas accompagnée d'actions, les enfants trouveront les mêmes conditions encore dans une semaine dans les écoles. L'hivernage n'est pas encore terminé. Si une école comme Francisco Carvalho, s'il n'y avait pas aujourd'hui ce report, ça veut dire qu'aujourd'hui il est impossible que les enfants aient accès au niveau des classes. La cour telle qu'elle est n'est pas fréquentable.
12: Contrairement à ces établissements, au collège Sacré-Cœur, en pleine centre-ville, l'administration était fin prête à démarrer les enseignements. Jean de Dieu Sagna.
14: Un programme était ficelé.
12: À Ziguinchor, elles sont une dizaine d'écoles touchées par les inondations. Ces quelques heures supplémentaires seront mises à profit pour poursuivre les travaux de nettoyage et de désinfection afin de garantir une bonne rentrée. Khamadou Sira Djoubalde Ziguinchor pour Radio Sénégal.
0: Renforcer les finances durables pour investir dans la transition écologique, c'est l'objectif.

0: considérer comme durable.
1: Les enjeux, renforcer l'atténuation et l'adaptation au changement climatique. Pour ce faire, selon Catherine Rusner, le Sénégal a identifié 6 secteurs prioritaires de la taxonomie.
0: On a, avec des experts sénégalais, on a beaucoup discuté sur comment se focaliser. Et de ces discussions, il y a 6 secteurs économiques qui sont ressortis, qui ont le plus potentiel, justement, pour correspondre aux critères de financement durable. Donc, ces 6 secteurs, c'est l'agriculture, tout d'abord, avec beaucoup d'enjeux d'adaptation et atténuation au changement climatique. Il y a la construction, il y a le transport, il y a le secteur énergie, eau et assainissement, et industrie.
1: Le Sénégal est l'un des premiers pays africains à se doter d'un cadre national harmonisé aux standards internationaux sur la taxonomie verte. Son lancement officiel est prévu le 19 octobre prochain à Dakar.
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3: 13h11 sur Radio Sénégal, soulagement à Tatène-Serer, village situé dans la commune de Noto-Diobas. La Bourgade a en fait son poste de santé, une structure sanitaire qui rapproche les soins aux communautés. Les travaux et les équipements ont coûté 60 millions de francs CFA Khadioum.
4: La santé à portée de main à Tatène, ce village de près de 4000 âmes niché dans la commune de Noto-Diobas, dispose d'un poste de santé flambant neuf. L'infrastructure moderne met fin au calvaire des populations qui parcouraient des kilomètres pour se soigner. Ami Diouf porte la parole des femmes de Tatène.
5: Lorsqu'un poste de santé ouvre ses portes dans un village, ce sont d'abord des familles qui retrouvent davantage de sécurité et de proximité face à la maladie. Nous les femmes savons ce que signifie parcourir des kilomètres avec un enfant malade. Ce poste de santé représente une réponse concrète.
4: Le coût de cette infrastructure sanitaire, 60 millions de francs CFA, 40 millions pour la construction, 20 millions pour les équipements. Aloussar, maire de la commune de Noto-Diobas.
6: Ils ont voulu inaugurer une infrastructure de santé avec un plateau technique relevé, avec des infrastructures et du matériel médical de très haut niveau. Nous sommes venus rendre accessible un service essentiel. Ce service essentiel, c'est le droit à la santé. Tous les Sénégalais sont égaux devant les services publics.
4: Les femmes de Tatène qui s'engagent à être les premières gardiennes de cette infrastructure sanitaire invitent le maire à davantage les accompagner dans la formation et dans le financement de leurs activités. 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
3: Près de 2000 ménages vulnérables poussent un ouf de soulagement. 1796 kits alimentaires leur ont été remis par l'ONG Qatar Charity pour un coût global de 87 millions de francs CFA à l'Ubadre Guémé.
7: L'ONG Qatar Charity au chevet des couches vulnérables, des kits alimentaires ont été distribués dans les 3 départements. Ali Badr Salam est le responsable de la protection sociale.
8: On avait distribué 550 salimentaires, 546 salariales. Et on a acquis de goût pour distribuer 700 kits alimentaires. En global, 1796 kits alimentaires. Pour 87 millions
7: de
8: CFA.
7: Au-delà de saluer le partenariat entre le ministère de la Femme et Solidarité et l'ONG Qatari, le chef du service départemental de l'action sociale de Kirigou est revenu sur les bénéficiaires. Mandiaï Diaw.
9: C'est une aide qui vient à son nom. Toutes les catégories sont concernées. Nous avons les veuves, les personnes handicapées, les personnes âgées, les femmes veuves, d'autres personnes souffrent de maladies chroniques, mais aussi des groupes vulnérables qui viennent au niveau de l'action sociale s'inscrire, notamment les sinistrés, les victimes des inondations. Toutes les 7 communes du département ont reçu un quota.
7: En cette période de soudure, les ayants droit poussent pour tout de soulagement.
10: C'est une joie et une satisfaction parce que c'est au moment où nous attendons réellement que nous recevons ces kits alimentaires. Ces kits alimentaires règlent beaucoup de problèmes au niveau de la région de Kédougou. Il y a beaucoup de gens vulnérables. Nous saluons vivement cet acte. Nous remercions d'abord les donateurs et le gouvernement du Sénégal, en particulier le ministère de l'Action sociale.
5: On est très contents de voir nos partenaires qui sont venus à Kédougou pour l'aide de Kédougou. Très content en tant que la badienne de Ndiorm.
7: À Kédougou pour la RTS.
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3: Benoît Badiane, bonjour.
12: Bonjour, cher Tidiane Diaye.
3: Affaire Sénégal-Maroc au TAS, le Sénégal peut espérer une décision favorable grâce à l'expertise de Maître Seydou Diagne.
12: Tout à fait, c'est Maître Patrick Kabou qui le dit et il est très confiant pour une victoire du Sénégal face au Maroc devant le tribunal arbitral du sport dans le cadre du recours du Sénégal.

0: Sur la finale de la CAN 2025, celui qui a défendu les 18 supporters sénégalais détenus au Maroc, on le rappelle, pense que l'expertise de Mercedes Diagne est l'arme fatale dans ce dossier. Suivons les détails avec Cher Diop.
1: Le Sénégal a toutes les chances de remporter son procès contre le Maroc devant le TAS sur la question de la finale de la CAN 2025. C'est selon Maître Patrick Kabou qui pense que les arguments des avocats sénégalais sont suffisants pour conserver la coupe gagnée sur le terrain.
2: Tous ensemble, hein, tous les Sénégalais, qu'on puisse accorder nos violons et que après cette victoire-là, parce que je dis bien après cette victoire-là, parce que c'est sûr et certain que Maître Seydou Diagne nous ramènera à cette victoire-là, on pourra continuer à cheminer avec nos deux étoiles et pour avoir le cap, fixer un cap vers un troisième.
1: Celui qui avait défendu les 18 supporters sénégalais arrêtés au Maroc a une entière confiance en Maître Seydou Diagne qui dirige ce pôle d'avocats.
2: Et ce dossier-là, je le répète et je vais le répéter encore une fois, c'est un dossier dans les cordes de celui que je considère comme le meilleur, je ne dis pas juste au Sénégal, mais en Afrique, et j'irai même plus dans le monde, dans des questions qui touchent à l'interprétation des textes. Je précise bien l'interprétation des textes en droit du sport.
1: L'audience entre le Sénégal et le Maroc s'est tenue hier à Lausanne, en Suisse. La décision est attendue le plus tôt possible, selon Abdoulaye Seydou Sow, secrétaire général de la Fédération sénégalaise de football.
0: Cher Diop, merci. Rappelons que l'audience, comme l'a dit Cher, a été ouverte hier pour le compte de cette affaire entre le Sénégal et le Maroc concernant la finale de la Coupe d'Afrique des Nations de football.
3: Sur le terrain, le football reprend ses droits en Europe.
0: Avec les matchs de championnat, les grands championnat notamment en Europe, après la fenêtre FIFA de septembre-octobre dernier. En suivant France, la sixième journée de la Ligue 1 qui démarre ce soir avec ce match avancé à partir de 18h45. L'ensemble Abdelah Simon qui est forfait contre Lyon, Niakhaté Moussa Niakhaté. Et l'autre rencontre, c'est la Liga espagnole qui joue la huitième journée de la Liga avec Malaga qui joue contre l'Espagnol Barcelone, et puis en Allemagne, le Borussia Dortmund, leader de la Bundesliga, qui joue contre le Werder de Brême à partir de 18h30. D'autres rencontres sont prévues hier, ce week-end, samedi et dimanche.
3: JOJ Dakar 2026, la flamme olympique était à Djourbel.
0: Djourbel, la capitale du Bawol, la flamme a été accueillie par une foule immense en liesse, la majorité des jeunes et des autorités administratives, élus locaux avec une présence remarquée. Le fils de Djourbel, il s'agit de lui, la motte porteur de la flamme. Le stade Elimanel Fall a servi de cadre pour sa réception dans la capitale du Bawol, la caravane de cette flamme olympique avec des activités sportives qui étaient au menu, nous dit Salimata Gueye.
4: C'est une foule immense qui accueille la caravane de la flamme olympique des JOJ Dakar 2026. Elle a été portée par des hommes et des femmes, dont lui, la motte, très connue dans le milieu sportif.
5: Un très grand honneur. Aujourd'hui, nous venons de passer un grand jour qui sera retenu par nos enfants, nos petits-enfants.
4: Au maire de la commune de Djourbel, Tchékouresen, a salué la mobilisation exceptionnelle de la jeunesse.
6: Ce n'est pas une mobilisation pour André. Djourbel a montré qu'elle s'est accueillie. La flamme va laisser à Djourbel une trace indélébile. Elle laisse l'espoir, elle laisse le défi à nos sportifs de se qualifier pour porter encore plus haut.
4: L'adjoint au gouverneur, s'enjoint du développement, parle d'un moment historique pour la région de Djourbel et Djibril Diop.
7: Notre région ne se contente pas d'assister à l'histoire, elle la façonne. C'est pourquoi c'est un honneur profond et une fierté immense de vous accueillir tous sur cette terre de foi, de résilience, de travail, mais aussi de dignité. En s'arrêtant ici à Djourbel, ce flambeau offre à nos fils, mais aussi à nos filles, la certitude qu'ils ne sont pas de simples spectateurs, mais bien des acteurs centraux et les ambassadeurs de notre destin national.
4: Des animations culturelles et des activités sportives ont accompagné le passage de la flamme olympique des JOJ Dakar 2026 dans le Bawol. Salimata Gueye, Djourbel, Radio Sénégal.
0: Salimata Gueye, merci. Kolda se prépare à accueillir la flamme olympique qui est attendue le 18 octobre prochain. Les autorités locales misent sur la sécurité, la mobilisation et la communication pour la réussite de cet événement. 10 personnalités remarquées de la région sont désignées pour porter la flamme et plus de 3000 personnes sont attendues pour l'événement. Nous écoutons Bonaventure Calamon, adjoint au gouverneur de région chargé du développement. Il est au micro de Djiba Diaw.
8: Il était donc question pour nous de préparer ensemble l'arrivée de cette flamme-là, notamment en insistant sur différents volets, notamment le volet sécuritaire, le volet mobilisation populaire, le volet communication, pour qu'on puisse sentir à Kolda que la flamme va arriver, que les jeunes, les populations, les forces vives de la région, que tout le monde puisse sentir que la préparation bat son plein et que Kolda va relever le défi de la mobilisation et être certainement l'une des régions qui va mobiliser le plus pour l'arrivée de cette flamme dans notre cher Foulad. L'équipe du COJOJ, du comité d'organisation des JOJ, avec une délégation, arrive à Kolda le soir du samedi 17. Essentiellement, ce samedi 17-là, va surtout concerner le volet circuit touristique où cette délégation va se rendre au niveau du site de Sulabali pour visiter ce site touristique. Mais les activités festives vont se dérouler le lendemain après-midi autour de 15h au niveau du stade régional de Kolda. À partir du stade, les porteurs de flammes vont se passer la flamme sur un circuit de 200 mètres pour chaque porteur. Au total, on aura 10 porteurs qui feront globalement 2 km de portage. Après ce petit circuit-là, nous allons revenir au stade pour la cérémonie officielle avec des allocutions, avec des prestations culturelles d'artistes, une grande fête évidemment qui sera organisée dans ce stade-là. Le nombre de participants, on ne peut pas le donner de manière exacte, mais globalement on attend environ 3000 personnes, sinon
0: voilà.
8: Plus.
0: Voilà, c'était Bonaventure Calamon, adjoint au gouverneur de la région de Kolda, autant pour moi, chargé du développement. Il était au micro de Djiba Diaw. Nous se rappelons, cher, que nous sommes à 22 jours du début des JOJ Dakar 2026, prévu du 31 octobre au 13 novembre entre Dakar, Djamnia Diaw et Sali Portidal.
3: Benoît Bayane, merci.
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3: C'est avec Dominique Kama.
10: Deuxième édition du Salon international des médias d'Afrique, le modèle économique des médias au centre des réflexions. À Dakar, l'Afrique cherche son modèle, titre le quotidien national Le Soleil. En effet, la crise économique qui frappe les médias africains menace autant leur viabilité que leur indépendance. La publicité numérique captée par les grandes plateformes étrangères, l'érosion des revenus de diffusion et la réduction des effectifs fragilise les rédactions et expose les journalistes à une vulnérabilité accrue. C'est le constat dressé hier au Grand Théâtre par le ministre de la Communication et des Relations avec les institutions Bakary Sarr à l'ouverture de la deuxième édition du Salon international des médias d'Afrique organisé par la Maison de la Presse en collaboration avec le ministère chargé de la Communication. Bâtir un écosystème médiatique souverain et performant est le thème de cette deuxième édition du CIMA prévue jusqu'au 11 octobre qui réunit plusieurs pays africains avec l'Allemagne et l'Algérie comme pays invités d'honneur. Autre sujet abordé lors de la cérémonie d'ouverture du CIMA, la place des femmes dans les médias africains, note notre confrère Adam Ndiaye. Gestion du patrimoine bâti de l'État. Des irrégularités notées devant la commission d'enquête parlementaire. L'État perd la trace de ses biens. Baron 1, Sud Quotidien. Face à la commission d'enquête parlementaire chargée d'examiner les opérations de cession d'immeubles du dit patrimoine bâti de l'État, les anciens directeurs généraux de l'Agence de gestion du patrimoine bâti de l'État et de la Société nationale de gestion et d'exploitation du patrimoine bâti de l'État, Yahya Abdoul Khan et Eliman Pouille, livrent des témoignages qui mettent en évidence les difficultés rencontrées dans la connaissance, la documentation et la sécurisation juridique du parc immobilier public, des biens égarés, des cessions suspectes, des milliards envolés affichent en une le quotidien Yor-Yor. Des bâtiments absents des fichiers, des dossiers fonciers incomplets, des baux de 99 ans, des conventions dont la régularité est contestée et des projets immobiliers restés au point mort, entre autres failles décelées. Près de 2200 bâtiments recensés, seulement 520 dossiers fonciers constitués restituer des milliards de francs CFA consacrés aux locations privées et des opérations de récupération encore inachevées. Les chiffres exposés par les responsables auditionnés dessinent l'ampleur du chantier. Des baux amphithéotiques suspendus aux villas attribuées sur instruction de l'ancien chef de l'État, en passant par des biens dont l'État doit encore restituer l'historique foncière, l'enjeu dépasse la simple gestion immobilière. Il touche à la transparence des décisions, à la protection du domaine public et à la responsabilité de ceux qui en ont eu la charge. Derrière les actes administratifs, les conventions et les titres fonciers, une question centrale demeure: qui a obtenu quoi, à quelles conditions et dans quel intérêt pour les finances publiques, s'interroge le quotidien Yor.
11: Cher Tidiane Diaye.
3: Et c'est la fin de cette édition à 13h, bientôt 26 minutes notées. Donc, nous remercions ceux qui ont donc participé à la réalisation de cette édition. La technique Khalifa Lo, Mohamed Brahim Baye, Tchabasek Djemé était au digital, centre de distribution et de modulation Ousmane Diop, production Amadou Ndiaye, réalisation Papa Malik Ndao, et production donc, réalisation, coordination Papa Malik Ndao, Elisabeth Tagne Sar. Avant de nous quitter, communiquer avec vous, Yolande Ndiaye. Bonjour Yolande.
12: Bonjour cher Tidiane, merci. Sous l'égide de Seydina Mohamedoul Amin Lai, Khalif général de l'AYN, le village de Yombel et le comité d'organisation du mémorial Imam Mohamedou Sahir Gaye ont l'honneur de vous convier à la première édition du mémorial dédié au grand mufti imam Mohamedou Sahir Gaye, qui fut imam ratib de la grande mosquée de Yombel le vendredi 16 et le samedi 17 octobre 2026 à Yombel. Tous les habitants de Yombel y sont conviés.
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0: Et le droit international, âgé de 85 ans, la juriste a notamment présidé la commission d'enquête indépendante de l'ONU qui a accusé Israël de commettre un génocide dans la bande de Gaza. Elle a dédié sa distinction à tous les survivants des crimes internationaux. Quelques heures d'ailleurs après cette récompense, le gouvernement américain annonce des sanctions contre la Cour pénale internationale, CPI, des sanctions aussitôt dénoncée par la CPI, selon laquelle l'histoire jugera ce moment. Les États-Unis ont justifié ces sanctions par sa volonté de défendre la souveraineté américaine et ses citoyens contre la menace que représente la Cour pénale internationale, selon un communiqué publié par le département d'État américain. Ainsi prend fin ce bulletin d'information, en tout cas ce survol d'actualité. Tout de suite, la version Wolof.
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1: نعوذ بالله من الشيطان الرجيم بسم الله الرحمن الرحيم الحمد لله رب العالمين استفى على عمران على العالمين ثم الصلاة والسلام على نبينا محمد وآله وصحبه السلام عليكم ورحمة الله Très chers frères et sœurs, nous voici par la grâce de Dieu subhanahu wa ta'ala à notre deuxième séance sur la sourate, sur la famille d'Imran, une famille élue, bénie, qu'Allah propose comme modèle à cause de leur foi pure et de leur vertu. Moki.
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1: 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Amis auditeurs, le jour de sa naissance, Jésus, alayhi salam, a parlé. Il s'est adressé à sa mère qui s'inquiétait de la réaction de la communauté, réaction négative. Il lui a dit, ne t'inquiète pas. Si quelqu'un t'interroge, dis-lui simplement, j'ai fait au miséricordieux vœu de silence. Je ne parle pas aux humains aujourd'hui. Ok. 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n'est pas mauvais ni ta mère une débauchée qu'est-ce qui t'est arrivé et d'où as-tu pris cette mauvaiseté? Boki. 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

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violent et de me comporter en homme malheureux. Ok. 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Puis, amis auditeurs, l'enfant Jésus précise lui-même sa relation avec Allah subhanahu wa ta'ala. Il dit, Allah est mon Seigneur et votre Seigneur. Adorons-le. C'est cela la seule voie droite. Cette déclaration se trouve dans le verset 51 sourate Ali Imran et se retrouve dans la sourate Maryam au verset 36, avec la seule différence que dans Maryam, le verset commence par « wa » et il dit « wa inna Allah Rabbi » tandis que dans le verset de Ali Imran, il dit « inna Allah Rabbi » Boki. 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Le verset 59, surat Ali Imran, la famille d'Imran, ajoute une preuve supplémentaire. Il nous dit pour Allah, la naissance miraculeuse de Jésus est comme la création d'Adam. Allah l'a créé de poussière, puis lui a dit, sois, et Adam fut, sans père ni mère. Boki. 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

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C'est de cette façon qu'Allah crée ce qu'il veut et comme il le veut. Quand il décide d'une chose, il lui dit soit et elle est. Boki surtout Ali Imran famille bobu njabot gogu yalla tan tej nak ciowli mom jeexna ci lay ñeen fukk ak juroom ñaar mune ka dalika lahu yakhluqu ma yasha gis ngeen ni la yalla di binde lu ko soob nu 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parole de vérité au sujet de qui il diverge, il ne convient pas à Allah d'avoir un fils, gloire et pureté à lui. Quand il décide d'une chose, il lui dit « soit » et elle est « boki ». Il dit « Ali Imran » et il dit « non, non, non, non, non, non, non, non, non, non, non, non, non, non, non, ci lay fanwer ak ñent fanwer ak juro lan la wax muni hey dalika isa ibn maryam nona la binde 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dans sourate famille d'Imran et sourate Mari cette expression c'est Allah crée ce qu'il veut comme il veut pour créer une chose il lui dit soit et elle est boki ben kaddu gi rek ci ñaari sar yi 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

L'histoire de la famille d'Imran, dans sa totalité, dans ses différentes phases et péripéties, enseigne une seule vérité. Une seule vérité. Cette vérité est qu'Allah, subhanahu wa ta'ala, n'est pas soumis aux lois qui gèrent les créatures. Dit, Allah est un. Allah est seul pourvoyeur. Il n'a pas engendré et n'est pas engendré. Il n'a pas d'égal. Boki. 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C'est ce que montre la nourriture qu'Allah a accordée à Marie sans qu'elle ait besoin d'aller au marché pour cuisiner. C'est justement ce miracle qui incita Zakaria alayhi salam à demander à Allah subhanahu wa ta'ala un fils. Dit-il, alors que ma force a décliné, mes cheveux ont blanchi, mon épouse est stérile. Donc les conditions, les causes pour avoir un enfant n'existe pas en moi, mais je veux que tu m'en donnes. Toi qui n'es pas conditionné, limité par les causes et les conséquences. Et Allah subhanahu wa ta'ala lui donna Yahya, celui que la chrétienté appelle Jean-Baptiste. Boki. 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Marie avait dit, comment aurais-je un fils alors qu'aucun homme ne m'a touché, donc je n'ai pas d'époux, et que je ne suis pas une perverse qui s'adonne à l'adultère. Ok. Bon, demain, j'ai fait que yont Yalla Zakaria ni Sayyidatuna Maryam radiyallahu ta'ala anha ñom ñaar ñepp di feñal sen jaaxlé ci li nga xamni mom la Yalla di def lu teunkuul ci sabab yi. 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Zakaria alayhi salam avait dit, Seigneur, comment pourrais-je avoir un fils alors que ma femme est stérile et que j'ai atteint l'extrême vieillesse. 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
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sourate Maryam parce que l'une explique l'autre Yahya Jean-Baptiste est issu de parents humainement incapables de concevoir d'avoir un enfant comme Maryam radiyallahu anha qui a enfanté donné naissance à un fils sans jamais avoir été approché par un homme bokki ñaari juddu yi bo setlo ñaari sar yi fu yalla di tudde bi rek da fay tudde balé buy wax ci yonti yalla isa rek day wax yonti yalla 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jage gor mos koy jage c'est ainsi que devant l'entêtement de la délégation de Najran les versets 59 et 60 Ali Imran leur propose un exemple plus extraordinaire celui d'Adam qui n'a ni père ni mère pour Allah Jésus ressemble à Adam créé de poussière puis Allah lui dit Adam sois et Adam fut la vérité t'est parvenue de ton Seigneur ne sois donc pas de ceux qui doutent bokki andak lay yu bare yi ñi 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ñaar puisque la délégation a rejeté tous ces arguments le coran ordonne alors au prophète alayhi salam de passer avec eux à l'ordre d'Ali c'est-à-dire une séance de malédiction mutuelle je cite après que la vérité t'est parvenue dis-leur rassemblons nos enfants et les vôtres nos femmes et les vôtres et joignons-nous à eux vous et nous pour invoquer la malédiction d'Allah sur ceux d'entre nous qui sont de mauvaise foi sur ceux qui sont les menteurs bokki délégation bi lepp luñu len jox ci firnde lank nañu ko ba teud ci naaj wi ah alquran mom boko wedde da fay daldi jël benen yoon alquran nak 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Hussein les érudits se concertèrent avec Aqib
chef de leur délégation. Car il ne prenait aucune décision sans son avis. D'ailleurs, c'était toujours son avis qu'il choisissait de suivre. 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Il vous a donné des preuves irréfutables. Et tous les peuples qui ont fait une ordalie, une malédiction réciproque avec un prophète, ont été exterminés. Si vous voulez conserver votre religion, rentrons et laissons-le avec sa religion. 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Il va dire au prophète alayhi salam, Abu Qasim, nous préférons ne pas faire de mubahala. Nous choisissons que chacun reste sur sa conviction. Par contre, choisis-nous un homme de confiance pour juger nos différends. 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enverrai l'homme de confiance de cette umma et se tournant il dit oui Abu Ubaidat ibn al Jarrah lève-toi il se leva et il le désigna voici le amin de cette umma bokki biñu ko laaje mu jox len nit ku 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ni len ki la len di bolen hadha aminu hadhihi al umma voici la vérité dit les versets 61 à 103 Ali Imran il n'y a pas d'autre divinité à part Allah le tout puissant le sage s'il rejette la vérité Allah connaît les pervers ok inna hadha law al khassasul haq yalla muni li moy deug ci mbir mi li moy kaddu deug wa ma min ilahin illa allah lolou moy amul benen yalla budul allah wa inna allah huwa 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

Pour terminer, nous allons tirer quelques enseignements actuels qui entrent dans notre contexte. Enseignement de cette famille bénie, la famille d'Imra Mokki. 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La première leçon, c'est que chacun de nous fait des choses qui en réalité ont été initiés par ses ancêtres, son père, sa mère, ses grands-pères. Les générations dans le monde qui se suivent continuent les bonnes œuvres de leurs parents et de leurs grands-parents. Peut-être même les mauvaises personnes continuent les mauvaises actions de leurs parents et de leurs grands-parents. 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Jésus alayhi salam est la réalisation du vœu de ses grands-parents. Il est le résultat de l'invocation de sa sainte grand-mère. Comme le prophète alayhi salam qui dit, je suis la prière de mon père Ibrahim alayhi salam et la bonne nouvelle annoncée par Jésus alayhi salam. Il en est ainsi de chacun de nous aussi. 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La deuxième leçon, c'est que tant que notre confiance en Allah est intacte, Allah pourvoira largement à notre subsistance. Et cela par des voies inconnues, sans que nous fassions le moindre effort, que nous bougions le petit doigt. Mais au moindre doute, aux plaintes, aux hésitations, Allah subhanahu wa ta'ala t'éprouvera de l'angoisse de la subsistance, ce que Sayyidi Haj Malik radiyallahu ta'ala anhu appelle « hammu rizq ». 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dont la nourriture venait directement d'Allah subhanahu wa ta'ala soit contrainte dans une circonstance aussi difficile que l'accouchement de secouer un tronc de palmier pour avoir quelques dattes fraîches pour se nourrir. 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
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La réponse est que dans le mihrab, Maryam ne voyait que Allah subhanahu wa ta'ala. Mais lors de l'accouchement, elle s'est inquiétée plus du quand dira-t-on que d'exprimer sa gratitude à Allah subhanahu wa ta'ala pour cette faveur unique, ultime, de lui donner un des ulul azmi. 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La troisième leçon, c'est que pour avoir une bonne descendance, il faut être vertueux. C'est pour leur chasteté, leur vertu, qu'Allah subhanahu wa ta'ala donna à Imran et à Hanna cette fille qui est Marie, une fille privilégiée, élue, purifiée, élevée au-dessus des femmes de ce monde. Comme le dit le verset 42, sourate Ali Imran. 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La quatrième leçon, quelle que soit la valeur de nos parents, il faut que nous les suivions dans la foi. Si nous voulons qu'Allah nous élève à leur niveau et nous donne une récompense semblable à la leur, sans diminuer le mérite de leurs actes. Car, dit le verset 21, sourate le mot, chacun sera rétribué selon son œuvre. Ok. 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C'est ainsi ami auditeur que le verset 12 surat tahrim rappelle que Marie a eu le privilège d'avoir des parents saints vertueux. Mais si elle n'avait pas été chaste, si elle n'avait pas eu foi dans les paroles de son Seigneur, si elle n'avait pas respecté les lois, les limites fixées par Allah subhanahu wa ta'ala, elle n'aurait jamais mérité d'être la mère de l'un des prophètes ulul azmi, Jésus alayhi salam. 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Sache donc que l'héritage de tes parents
ne te profiteront pas si tu ne fais pas l'effort nécessaire, si tu n'as pas la volonté, l'ambition la plus haute possible, qui est la satisfaction d'Allah subhanahu wa ta'ala, l'amour d'Allah subhanahu wa ta'ala. 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La cinquième leçon, c'est que plus Allah subhanahu wa ta'ala t'accorde de faveur, plus tu dois redoubler de reconnaissance, de gratitude. Marie dit le verset 42 sourate Ali Imran, Allah t'a élu, purifié et privilégié par rapport aux femmes de l'univers. Redouble donc de dévotion envers ton Seigneur. Prosterne-toi, incline-toi, prie avec ceux qui prient. 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La sixième leçon, c'est que dès son entame, la sourate Ali Imran, une sourate extraordinaire, a réglé toutes les questions que les érudits de Najran venaient poser au prophète alayhi salam. La question de l'unicité divine, il dit bismillah et rahman et rahim alif lam mim Allah, il n'y a pas d'autre divinité que lui, le vivant, l'administrateur, l'unique administrateur de l'univers. 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Il a réglé la question de l'unité et la continuité de la révélation. Il dit, il t'a révélé le Coran, qui confirme la révélation antérieure. Il avait auparavant révélé la Torah et l'Évangile pour guider les hommes. Puis il révéla le Furqan, c'est-à-dire le critère. Ce Furqan, c'est le Coran. 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Ensuite ami auditeur, l'avertissement. Il avertit qu'un châtiment terrible est réservé à ceux qui nient les signes d'Allah tout puissant, détenteur d'une punition sévère, Allah à qui rien n'échappe sur terre et dans les cieux. 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Enfin ami auditeur,
Le verset 6 précise que tout ce qui est conçu, façonné dans une matrice, ne peut en aucune façon être une divinité. Il dit, c'est lui Allah qui vous forme comme il veut dans les utérus, dans les matrices. Il n'y a pas d'autre Dieu que lui, tout puissant, sage, Boki. 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

0: La période de soudure 2025 aura laissé séquelles. Plus de 830 000 personnes, soit plus de 92 000 ménages en situation de crise alimentaire. Le bétail aussi gravement touché. Le cadre harmonisé de mars 2026 pointe Salemata, Goudiri, Bombay, Podor et Matam comme les zones les plus touchées. Réaction de l'État, un plan national de riposte de 7 milliards 200 millions francs CFA ébauché au mois d'août. Où en est-on aujourd'hui? Comment à l'avenir prévenir ces situations de crise? Mon pied à la route dans le Sénégal fait le point avec nos reporters. À suivre également les éclairages de El Hadj Malick Ba.
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2: Au micro, Gorbel Jacoba, l'Assemblée nationale poursuit ses auditions dans le cadre des commissions d'enquête parlementaires. Trois commissions d'enquête poursuivent aujourd'hui leurs auditions, notamment sur le programme en étudiant en ordinateur les licences de pêche et la gestion foncière du domaine public maritime. Les dirigeants dont mon groupe figure parmi les personnes entendues ce matin. Le prix Nobel de la paix 2026 a été décerné à la Sud-Africaine Navanathem Navi Pillay, a annoncé le comité Nobel vendredi 9 octobre pour ses efforts pour promouvoir la paix et le droit international. Âgée de 85 ans, la juriste a notamment présidé la commission d'enquête indépendante de l'ONU qui a accusé Israël de commettre un génocide dans la bande de Gaza. Elle a dédié sa distinction à tous les survivants de crimes internationaux. Quelques heures seulement après cette récompense, le gouvernement américain annonce des sanctions contre la Cour pénale internationale, des sanctions aussitôt dénoncées par la CPI selon laquelle l'histoire jugera à ce moment. Les États-Unis justifient ces sanctions par sa volonté de défendre la souveraineté américaine et ses citoyens contre la menace que représente la Cour pénale internationale selon un communiqué publié par le département d'État.
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6: 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Moi, je suis limité en fait.
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0: Forum sur l'actualité Radio Sénégal International. Allô?
1: Oui, allô, Tonton.
0: Oui, Basir, ça va? Le problème est réglé avec Fodé Niakhassou,
1: voilà? Oui, tout le monde.
0: Voilà, c'est très bien, oui. 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

0: Bonhomme, sur l'actualité Radio Sénégal International, allô?
1: Assalamu alaikum wa rahmatullah.
0: Oui, Daouda, ça va?
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0: Djadjef, oui.
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0: 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Allô?
1: Salam alaikum wa rahmatullah.
0: Ouais, Mohamed, nous sommes là.
1: Entendez-vous?
0: Ça va très bien, n'a qu'été Mohamed.
1: Je suis un
0: homme.
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0: 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Malik Soha.
2: Eh, non, Ali.
0: La qui était Malik?
2: Eh, alhamdulillah.
0: Je vais
2: bien. Je vais bien. Je vais
0: bien. Merci beaucoup.
2: Assalamualaikum à Sénégal.
0: Merci.
2: Assalamualaikum technicien et Gouaradjé. C'est non, Ali. Prévention santé là, Bougonor. De fait, nous nous disons que nous avons commencé parce que le crédit de l'eau est en train de l'eau.
0: Allez-y, allez-y.
2: Le problème vaccin et assurance maladie.
0: Wow.
2: Je suis un vaccin et je suis un vaccin. Je suis assisté à une scène presque inhumaine. Je suis un peu de monde, je suis un peu de monde. Je suis un fièvre. Les gars, ils sont tous les gens parce que le patron est un bouquin de l'église.
0: Comment on le
2: fait? Nous sommes fidèles à l'église. Nous sommes pour vaccination. Il est d'accord. La vaccination, comme le médicament, que les vaccins sont malheureux, nous sommes dans le bac, on est dès l'on n'en a. Conséquence, moi, je m'en rends à l'église. Reste une responsabilité à cette épidémie actuellement.
0: Ah, ok. Il y a encore un noir. Il y a encore un noir.
2: Je lui avais dit, je le maintiens. Ils sont responsables. Prévention, c'est quelque chose de pérenne, de permanente. Il faut toujours. Il faut arrêter avec nous, nous. Parce que, on va sur un an et vacciner. Ni vacciner, ni vacciner. Ni vacciner, ni vacciner. Mais taux d'immunisation, il y a vacciner. Est-ce que la population vient de vacciner ou d'autres viennent de au minimum pour assurer la sécurité des populations? C'est un homme d'un
0: coup. Oui.
2: Oui, il dirait qu'il n'y a pas de malade. Il n'y a pas de
0: c'est clair, oui.
2: Ah, vraiment, c'est ça le problème. Nous avons fait une vie. L'autre problème, l'assurance maladie. Ah, mutuel, il fait que de gourgourlé.
0: Ah.
2: Ah, mais cette agence-là, qui est en train de faire du n'importe quoi. Ah, puisque nous avons eu le monde, Sénégal. Faites 676 000 mutuelles au Sénégal.
0: Wow.
2: D'abord, nous avons eu l'État de l'Enwachon, qui cotisait 3500, je vous ai dit que je n'ai pas eu 3500. L'autre, je vous ai dit que je n'ai
0: pas eu de côté. Ben. Ah, nous avons
2: eu l'église. Légui. Je me suis dit que si je n'ai pas de paix, je n'ai pas de facture, je rembourse les. Et pas intégralement. Donc, deux. Mais troisièmement, cette agence doit au mutuel les arrières de 2023,
0: j'ai raconté. Dis-le.
2: 2024, achat, venu commencer achat de soins à 2025. Récemment, il y a deux mois, on a demandé les factures. Plus grave, ils ont envoyé des agents à l'intérieur du Sénégal pour faire la sensibilisation nécessaire. Allez, nous, on a fait, en 2009, pour mettre en place une mutuelle de santé, on a fait 18 mois de sensibilisation.
0: Ah oui, il faut vous sur place, Wolofan, Malik. Gandjaï, d'accord.
2: Avril 2010, avril 2009, pour septembre, le 25 septembre 2010, nous devons mettre une assemblée générale consécutive.
0: Donc sensibiliser, Rek.
2: Donc sensibiliser, Gortan, Rek, pendant 18 mois. 11 avril 2009, le 25 septembre 2010. Et malgré tout, il y a des problèmes, parce que nous avons besoin de nous. Nous avons besoin de nous. Intérêt l'un qui est top. Et nous avons besoin de faire nous adhérer. Si cette agence sera victime de ça, et le budget dont j'entends parler l'État, 40 milliards, vous voulez faire au Sénégal? Donc pourquoi ne pas capitaliser sur les mutuelles au Sénégal avec leurs patients, avec leurs bénéficiaires du moins, pour les clients de l'Union, voir comment corréler ces deux choses-là. Ils ont dit que 676 métiers, il y a des bureaux de l'industriel pour nous défendre les cartes. Vous pensez ça possible?
0: Il est compliqué.
2: Non, il faut être cohérent. Et moi, j'entends que le DG, il vient de la sécurité française. Mais la sécurité française, elle est dans des problèmes incontournables.
0: Mm-hmm.
2: Cette année, le budget d'ailleurs pour gagner le gouvernement.
0: Mm-hmm.
2: Ce qui n'a pas marché en France, où le taux de sensibilisation, la culture préventive de la santé est plus élevé.
0: Mm-hmm.
2: Le marché en France, le marché Sénégal. Mais nous baissons un tiakani, voilà une yak mutuelle avec le Sénégal.
0: D'accord, Malik.
2: Mais nous baissons un tiakani. Nous capitalisons avec ce qu'il y a là.
0: Mm-hmm.
2: Des forces de finesse, en dernier finesse, nous sommes. Défaire les gens qui ont des moments, tout le monde n'a des rapports, puisque tout le monde n'a pas les moyens. Puisque je vais vous donner un exemple.
0: Mm-hmm.
2: Père de famille a 1000 francs à la fin du mois. Voilà ce qu'il dit pour lui, son épouse et son enfant. Le lendemain, il a des dépenses. Tout ce que vous mettez, il a des dépenses.
0: Non, tout ce que vous mettez.
2: Mais ces difficultés sont là.
0: Mm-hmm.
2: Comme nous le savons, nous avons approché les gens qui sont là. Moi, membre simple là dans une mutuelle. Mm-hmm. Et je suis dans deux mutuelles, ça. Parce que je sais l'importance de la mutuelle. Nous avons fait des choses. Nous avons fait des choses. Nous avons fait des choses.
0: Merci.
2: Non,
0: c'est très bien, Malik. C'est très bien, il n'y a pas de problème. Il n'y a pas de problème, Malik, c'est très bien. Merci. Merci beaucoup. Merci, Malik Diouf, Gandiaye lañu wowe. 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

0: Forum sur l'actualité, allô?
1: Allô, Alioune?
0: Oui.
1: Comment ça va?
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1: Ah, fait, là, ok.
0: Ah, d'accord, d'accord, Sora, nous sommes de gloire.
1: Ça va bien?
0: Mais qu'est-ce que tu
1: as? Allez, nous sommes de santé, là, vous parlez.
0: C'est très bien.
1: Vraiment, nous sommes de santé,
0: là. C'est très bien. N'est-ce que tu es négalais? Oh là là, ok. Sora, Soho, Kedougou, nous sommes tous les deux qui Forum sur l'actualité Radio Sénégal International, allô?
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3: c'est une fierté bokuma baro bu Sénégal mais c'est toujours une fierté de croiser des confrères sénégalais qui sont à ce niveau très élevé même et qui sont les meilleurs surtout maître Seydou Diagne sur des questions d'interprétation des textes en matière de droit du sport
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13: Le grand tante Christian, l'invité de la matinale sur Radio Sénégal, Rahmatoulaye Sarr, bonjour.
14: Bonjour Arona, bonjour également à nos auditeurs de Radio Sénégal. Nous l'avons dit, nous l'avons dit, qui est à l'église. Nous direct monsieur Bandjougou Dante, mon président de la maison de la presse Boumali. En passant en français, oui. Nous assistons à la deuxième édition du Salon international des médias d'Afrique du 8 au 11. Que représente justement ce salon?
15: Je vous remercie beaucoup pour cette opportunité que vous m'offrez de m'adresser à vos auditeurs à travers le Sénégal et à travers tout le monde entier. Je dois vous dire que ce salon, c'est une opportunité de rassemblement pour les hommes des médias venus des différentes régions d'Afrique et du monde pour échanger. C'est aussi la rencontre des différentes générations d'hommes des médias. Depuis les premiers journalistes connus de nos pays jusqu'à cette nouvelle génération qui se caractérise par l'utilisation du numérique. Je ne peux pas parler d'anciens journalistes dans ce pays qu'on accepte le Sénégal en a un nombre suffisant. Que je rende un hommage appuyé à un ami de longue date, Martin Faye, et à tous les autres.
14: Pour cette présente édition, le thème tourne autour de bâtir un écosystème médiatique souverain et performant. Quels sont, selon vous, les principaux défis auxquels les médias africains sont confrontés aujourd'hui?
15: Les médias africains sont confrontés à beaucoup de défis. Il y a le défi premier, qui est celui de la professionnalisation. Il y a aussi un autre défi, non moins important, qui est le défi de la viabilité économique des médias africains. Mais aussi, c'est le défi de l'adaptation de ces médias aux exigences des temps modernes, notamment l'utilisation du numérique et, plus près de nous, l'utilisation de l'IA dans le journalisme. Donc les défis sont nombreux. C'est aussi des défis structurels. Il faudrait que les textes qui régissent les médias évoluent en fonction des réalités du monde actuel.
14: Que signifie pour vous l'idée de construire un écosystème souverain et performant?
15: La construction d'un écosystème souverain et performant suppose que il faudrait que l'Afrique soit racontée par elle-même. Il ne faudrait pas que nos populations, quelles que soient les langues dans lesquelles on nous informe, soient informées par des médias étrangers. Que l'Afrique informe l'Afrique. Là, c'est une exigence de souveraineté. La performance, c'est notre capacité à pouvoir nous donner les moyens de pouvoir informer nos populations à travers les outils qu'on utilise, à travers les moyens qu'on met à disposition et à travers les législations que nous élaborions. C'est tout ça là qui peuvent aider, contribuer à la mise en place d'un écosystème souverain et performant.
13: Alors, vous parlez de souveraineté médiatique en Afrique. Est-ce que l'Afrique est aujourd'hui à même de réussir ce pari-là?
15: L'Afrique doit réussir ce pari de la souveraineté.
13: Comment y parvenir?
15: Pour y parvenir, il faut que nous nous donnons les moyens de cette souveraineté. Il faut que nous arrivions à effacer certaines frontières. Il faut que nous arrivions à adopter certaines politiques communes. Ce n'est ni les ressources humaines, ni les ressources matérielles qui manquent, mais c'est une question de volonté politique. Si les États africains arrivent à uniformiser leur point de vue, à préserver l'essentiel sur certains sujets essentiels, il est évident que nous serons en mesure d'élaborer des outils, des plateformes qui permettent à l'Afrique d'être souveraine.
14: Et vous avez parlé tantôt des langues, faire sauter toutes ces barrières qui se dressent devant les différents continents ou bien même les différents pays de la sous-région. En quoi faisons?
15: La valorisation de nos langues nationales est une exigence. La valorisation de nos langues nationales ne veut pas dire la négation des autres langues qui sont des outils de travail. Mais la valorisation de nos langues nationales suppose que nous soyons en mesure de mettre chaque chose dans son contexte, de connaître le poids des mots et de tenir compte des réalités socio-culturelles. Mmh. Un mot signifiant plus ou moins le même sens en français n'ont pas le même poids dans un contexte lorsque ce mot est utilisé. Mmh. Donc il est important que nous utilisions nos langues, et c'est de l'utilisation de nos langues que la compréhension devient beaucoup plus facile et que les gens arrivent à s'exprimer et à extérioriser ce qu'ils ont au plus profond d'eux-mêmes. De la compréhension naissent véritablement le développement.
14: En utilisant justement ces langues, comment ces médias peuvent-ils arriver à jouer un rôle assez déterminant pour le développement du continent?
15: C'est de la langue que se crée la communication entre les êtres humains. Et je crois que la langue, c'est un élément important dans la facilitation des échanges. Et de la facilitation des échanges, il y a certainement la compréhension.
14: Chez vous, c'est le Bambara qui est parlé comme ça existe dans d'autres pays de la sous-région. Mais est-ce que cela a une certaine portée?
15: Dans n'importe quel pays européen ou africain, il y a naturellement une langue dominante.
14: Tout à fait.
15: Qui est parlée par l'écrasante majorité de la population. Je pense qu'au Sénégal, le Wolof semble être la langue dominante. Mais cela ne veut pas dire que les autres langues ne sont pas parlées. Et dans nos politiques publiques, que ce soit au niveau de la presse publique ou de la presse privée, bien évidemment, l'utilisation des autres langues qui ne sont pas des langues majoritaires est même une exigence pour les médias, si ces médias veulent continuer à garder une certaine audience. Donc, au-delà de l'audience, il y a des exigences politiques qui font que toutes les langues doivent être utilisées. Par exemple, au Mali, aujourd'hui, la langue du colonisateur n'est plus la langue officielle. C'est la langue de travail.
14: Ah oui.
15: Et c'est les langues nationales qui sont les langues officielles. Et nous avons 13 langues nationales qui sont les langues officielles.
13: Donc, à côté des langues, d'autres défis, M. Danté, la formation, le financement, la pression politique, justement la pression politique. Alors, comment franchir vraiment sur cet écueil-là?
15: Aujourd'hui, nous sommes dans un environnement complexe. Que ce soit en Amérique, en Europe, en Afrique, hélas, nous assistons à un recul des libertés. Et surtout de la liberté d'expression. Au même moment, nous assistons également à une évolution rapide du numérique. Il faut se dire que l'évolution de l'espace numérique va de pair avec l'élargissement des droits. Et l'élargissement des droits va aussi de pair avec l'élargissement du champ des devoirs. Donc si les devoirs ne sont pas faits comme l'on peut le penser, si on a des droits et qu'on veut bien exercer, mais il faut tenir compte également de la présence d'un État plus ou moins répressif qui peut penser à établir un certain ordre public. Donc, dans un monde aujourd'hui où le recul démocratique, le recul des libertés n'est pas la spécificité des pays africains, c'est une spécificité mondiale. Hier, des choses qui étaient tolérées en Europe ne le sont pas aujourd'hui. Hier, des choses qui étaient tolérées en Amérique ne le sont pas forcément aujourd'hui. Est-ce que le développement électronique est passé par là? C'est une réalité. Donc, je crois qu'il faut se battre pour qu'il y ait un journalisme plus responsable, un journalisme plus professionnel, un journalisme qui a le droit d'être protégé, qui a le droit de dire la vérité, qui a le droit d'être utile. Mais il faut également que nous comprenions que être journaliste ne donne pas un permis de tout faire.
14: Est-ce que par rapport justement à ce métier que l'on exerce, les autorités nous facilitent la chose? Quand on prend beaucoup d'exemples, aussi au niveau de la sous-région, aussi au Sénégal, et vous, au Mali justement, est-ce que cette liberté d'expression est de mise?
15: Je crois que le Mali se caractérise par une pluralité médiatique extraordinaire. Nous sommes un pays qui a près de 200 journaux déclarés parce que tous les journaux ne sont pas réguliers. Nous sommes un pays qui a près de 500 radios autorisées et dont près de 400 opérationnels. Donc nous sommes un pays qui a un nombre indéterminé de médias en ligne. Donc les gens travaillent quotidiennement et nous sommes dans un contexte aussi qui est un contexte particulier. Un contexte d'insécurité et un contexte de lutte contre le terrorisme. Alors, dans un tel contexte, et bien évidemment, le journaliste doit travailler avec responsabilité, avec prudence, parce que nous sommes dans un contexte de transition politique aussi.
14: Dans le traitement de l'information.
15: Les journalistes doivent être assez responsables pour savoir que l'environnement dans lequel il travaille exige de lui de la prudence. Parce qu'il y a des sujets qui fâchent, parmi lesquels les questions existentielles, notamment la question de la sécurité. La question de la lutte contre le terrorisme. Ça, c'est des sujets essentiels qui renvoient à la responsabilité de tout un chacun. Maintenant, dans un pays où il y a une multitude de médias, où les gens travaillent à longueur de journée, c'est des cas isolés, des violations qui peuvent devenir parfois des cas génériques.
13: Par exemple, l'expulsion de confrères étrangers.
15: Je pense que par rapport à ça, il faut que l'on respecte les règles du pays d'accueil. Il faut que l'on tienne compte de la réalité du pays dans lequel on veut exercer. Ce qui ne se passe pas chez toi, tu ne peux pas venir le faire chez les autres. Vous comprenez? Donc, on ne peut pas comprendre que des médias se mettent au service du terrorisme pour déstabiliser les pays et fermer les yeux là-dessus. Donc, il ne s'agit pas de laisser des médias qui rentrent dans un pays sans accréditation, sans invitation. Mais il ne s'agit pas d'utiliser la couverture du journalisme pour venir faire l'agent secret. Donc ça, c'est des questions qui sont vraiment des questions de la responsabilité étatique. Donc je crois que le message qui peut être passé, journalistes chassés, rédactions fermées, que s'est-il passé pour que ces rédactions soient fermées ou bien pour que ces rédactions soient chassées? Certains continuent à exercer leur travail, mais il y a des sujets qui fâchent et qui tiennent compte de notre existence. Là, véritablement, être journaliste, c'est pour que je dis que ça ne donne pas un permis de tout faire.
14: Et justement, vous avez fait appel à la responsabilité du journalisme quand il s'agit de traiter une information. Aujourd'hui, comment est-ce que vous, les médias du Mali, vivez cette crise? Et quand il s'agit de traiter une information, comment vous vous y prenez aussi?
15: Honnêtement, nous travaillons dans un contexte particulièrement délicat. Il y a le désir de faire son travail en toute indépendance, en toute liberté. Il y a également la responsabilité de tenir compte de certains équilibres, parce que c'est des gens qui sont tués quotidiennement. Et face à ça, ça renvoie toujours à la notion de responsabilité. Donc, dans cet environnement difficile, le travail des journalistes, en temps normal, n'est pas chose aisée, mais dans un contexte pareil, ce travail est beaucoup plus compliqué. Le problème réside également au niveau du fait que aujourd'hui, nous sommes régis par des textes qui ne sont pas adaptés aux réalités du moment. On a une loi sur la cybercriminalité. On a une loi sur la presse qui protégeait les journalistes contre certaines choses. Mais de plus en plus, la cohabitation ou l'application de différents textes sur une même profession ou dans des situations différentes, fait que le journaliste peut se sentir menacé dans l'exercice de sa profession. Ça, c'est une réalité. Maintenant, il faut trouver les voies et moyens par lesquels réfléchir, comment trouver l'équilibre nécessaire entre la protection de la liberté du journaliste à faire son travail et les exigences sécuritaires.
14: Le traitement qui est infligé aux journalistes, justement, au Mali, on sait qu'il y a par exemple des chefs d'accusation comme diffusion de fausses nouvelles, des traitements qui leur sont infligés. Et comment ils sont traités?
15: J'ai dit que nous assistons à un développement du numérique et les textes n'ont forcément pas accompagné ces développements numériques-là. Il y a une spécificité du travail des journalistes. Et cette spécificité, malheureusement, est mise en cause par le développement du numérique. Il y a des situations où l'information est donnée, cette information fait objet de certaines utilisations sur d'autres plateformes qui ne sont pas les supports traditionnellement connus, la télévision, la radio, le journal écrit, qui se retrouvent sur des plateformes. D'autres utilisations sont faites et maintenant les législateurs appliquent différentes lois qui lui semblent parfois bonnes, mais c'est un problème.
13: À côté, il y a la manipulation de l'info. L'exemple du Sahel, par exemple, comment résister à cette manipulation?
15: La manipulation de l'information est une réalité. C'est des informations de nos espaces qui peuvent faire objet de manipulation à l'extérieur, comme ces informations peuvent faire objet de manipulation à l'intérieur par toutes les parties. Ça, c'est une réalité. Mais là, en ce moment, il faut prendre des précautions nécessaires pour faire la différence entre une information fondée et une information manipulée.
14: Vous avez parlé de numérique. Comment aujourd'hui les journalistes peuvent-ils s'adapter à ces outils numériques-là?
15: Ils sont condamnés à s'adapter à ces outils s'ils veulent continuer à exister. Donc je crois que le numérique est aujourd'hui une exigence. Et l'utilisation de ce numérique-là doit se faire de manière responsable, de manière professionnelle et de manière utile.
14: Parfois, il y a des informations ou bien des sujets assez délicats. Comment est-ce que vous vous organisez, avec ce salon bien sûr, pour apporter votre soutien à ces journalistes? Est-ce qu'il y a quelque chose qui est en train d'être fait pour porter soutien à ces journalistes un peu malmenés?
15: Le salon est une occasion de rassemblement des hommes de médias. C'est aussi une occasion d'échanger. Hier déjà, les panels étaient là sur la régulation.
14: Oui.
15: Et c'est question de régulation qui définissent le plein exercice de l'exercice du journaliste, tout en tenant compte effectivement de l'environnement juridique qui est là. Parce qu'il s'agit de savoir véritablement ce qui est bon, ce qui n'est pas bon, d'où la présence d'un régulateur. Bon, maintenant, pour ce qui concerne les cas de violation des droits des journalistes, chaque fois que des cas avérés de violation des droits des journalistes sont constatés, je crois que les organisations professionnelles des médias des différents pays africains ne sont pas restées muettes par rapport à ces cas. Mais de plus en plus, les journalistes sont frappés par d'autres textes qui font que finalement on se demande si les chefs d'accusation retenus contre les journalistes sont retenus contre un citoyen ordinaire ou sont retenus contre les journalistes. Là, c'est un véritable problème. C'est là il y a le défi.
13: Il y a la régulation, mais il y a également le financement. Le financement, on le sait, en Afrique, nos entreprises de presse survivent difficilement. Maintenant, M. Dante, quel modèle viable pour une presse africaine?
15: On n'a pas une presse africaine uniforme. Nous avons des presses d'État, une presse privée. Nous avons également dans la presse privée une certaine hiérarchisation qu'on appelle peut-être la typologie des médias. Quand on a une presse publique qui a des objectifs assez clairs, avec une ligne éditoriale bien définie, une orientation bien définie, les États, dans les contextes actuels, doivent se donner les moyens de soutenir leurs médias. C'est une question de survie aujourd'hui, c'est une question stratégique. La question de l'information a la même importance que la question sécuritaire. Parce qu'on a beau avoir toutes les armes modernes du monde, si l'acquisition de ces armes, l'utilisation de ces armes n'est pas soutenue par une bonne communication publique, c'est un problème. Il faut que les médias publics soient suffisamment soutenus par les États. Maintenant, pour ce qui concerne la presse privée, j'ai dit il y a des typologies en ce moment. Il y a des radios communautaires. Il y a des entreprises privées de presse. Alors, il faut que l'État arrive à créer les conditions pour la presse et pour l'ensemble des entreprises privées nationales, les conditions qui permettent leur épanouissement en leur accordant, par exemple, des facilités. Facilités en matière fiscale, facilités en matière de consommation électrique, facilités en matière de communication Internet et bien d'autres facilités que les États peuvent accorder à des entreprises. Maintenant, pour ce qui concerne l'information de proximité qui s'appuie sur des médias qui n'ont pas un caractère commercial, c'est aux communautés aussi à leur tour de contribuer d'une manière ou d'une autre à la vie de ces médias-là. Là, c'est extrêmement important. Donc, le niveau de financement, c'est du niveau communautaire au niveau étatique, en passant effectivement par l'implication de certains partenaires désintéressés. Même si ils ne sont pas nombreux. Parce que généralement, la main qui donne, c'est la main qui oriente.
14: Monsieur Dante, quelle place faudrait-il donner à ces jeunes et femmes justement pour la transformation des médias africains?
15: Aujourd'hui, les jeunes et les femmes ont un rôle déterminant à jouer dans tous les comportements de la vie et singulièrement dans le domaine des médias.
12: Mmh.
15: Et d'emblée, on considère que les jeunes sont ceux-là qui sont les plus dynamiques en matière d'utilisation des nouvelles technologies de l'information et de la communication, parce que c'est les outils de leur génération.
12: Mmh.
15: Les femmes sont celles-là qui représentent les défis. C'est elles qui sont victimes de violences. C'est elles qui sont victimes de violations de leurs droits.
12: Mmh.
15: Et c'est une couche, entre guillemets, fragile, qui doit être protégée, les femmes, qui doivent être soutenues.
12: Mmh.
15: Alors, je crois que c'est les jeunes et les femmes ont ce rôle essentiel à jouer dans les médias actuellement, parce que la voix des femmes porte,
12: mmh.
15: la voix des jeunes porte.
14: Lors de la cérémonie de ce salon, j'ai entendu notre doyen Magdar Sylla faire la promotion de ces femmes. Aujourd'hui, il y en a peut-être, on peut les compter sur le bout des doigts,
13: mmh.
14: des femmes qui dirigent des entreprises de presse, pourquoi pas vous. En tant que président de cette maison de la presse, est-ce qu'il y a cette présence féminine autour de vous?
15: Même si je n'ai pas l'élégance du doyen Makar Sylla, je crois que nous mettons tout en œuvre pour assurer la promotion des femmes.
12: Mmh.
15: Mais il faut que nous comprenions quelque chose aussi.
14: C'est quoi?
15: Il ne s'agit pas de faire de cette responsabilisation des femmes un effet de mode.
12: Mmh.
15: Les postes se méritent.
14: Tout à fait.
15: Et je préfère que les femmes aussi acceptent se former, acceptent être compétentes et acceptent se battre pour montrer toutes leurs compétences. Et personnellement,
12: mm-hmm.
15: quand deux personnes se présentent à moi à compétences égales,
14: ah oui.
15: je préfère retenir la dame.
13: Vous l'avez brossé tantôt, l'intelligence artificielle, elle arrive à grands pas. Opportunité ou menace pour nos médias africains?
15: L'intelligence artificielle est une opportunité, mais elle peut être une menace aussi quand ce n'est pas bien utilisé. Opportunité par rapport à l'accès à l'information, opportunité par rapport au traitement de l'information, opportunité par rapport à l'économie du temps de travail.
12: Mm-hmm.
15: Mais menace aussi quand l'intelligence artificielle est abusivement utilisée,
12: mm-hmm.
15: parce que cette intelligence artificielle ne peut jamais remplacer l'homme.
14: Peut-on craindre que notre métier en souffre beaucoup?
15: Notre métier ne doit pas en souffrir, parce que ce qui est sûr, notre métier est basé sur la crédibilité et la confiance. Et de plus en plus, vos auditeurs, vos lecteurs sont à mesure de faire le distinguo entre un texte que vous avez construit professionnellement et un texte qui a été généré par l'intelligence artificielle.
14: Certains auditeurs, il faut le dire quand même.
15: Mais de plus en plus, les gens vont se former,
14: ouais.
15: les gens vont comprendre.
14: Oui.
15: Et donc, si jamais... Et ton public finit par découvrir que tout ce que tu leur présentes ne vient pas de toi, finalement tu vas cesser d'exister.
14: Et ça occulte le charme qu'il y avait derrière les micros.
15: Ça aide à faire le travail,
12: mm-hmm.
15: mais si vous voulez que vous soyez remplacé par l'IA, l'IA vous remplacera définitivement et totalement.
14: Qu'est-ce qu'il faut faire? L'utiliser modérément?
15: Il faut l'utiliser avec responsabilité.
12: Mm-hmm.
15: L'utiliser avec responsabilité.
12: Mm-hmm.
13: Maison de la presse du Mali, maison de la presse du Sénégal, du Burkina. Alors, qu'est-ce que vous faites? Est-ce que dans les perspectives, il y a cette idée-là d'association, de regroupement pour mieux défendre, en tout cas, les droits des journalistes, notamment dans le Sahel?
15: Nos maisons de la presse, nous avons des rapports très étroits. Nous travaillons ensemble sur différents sujets, même si nos réalités ne sont pas les mêmes. Au Sénégal,
12: mm-hmm.
15: le responsable de la maison de la presse est nommé par décret.
14: Oui. Mm.
15: Au Mali, ce n'est pas le cas.
14: Comment ça se passe?
15: Ça se passe parce que c'est les représentants des organisations professionnelles qui élisent en leur sein les responsables de la maison de la presse. Il n'est pas nommé, c'est un élu. Par la il est élu au sein de la profession.
14: Okay.
15: Donc ça, c'est déjà une première différence.
13: Ouais.
15: Mais au Mali, au sein de la maison de la presse,
12: mm-hmm.
15: et toutes les organisations principales, qu'elles soient des organisations du public ou du privé, sont représentées au sein de la maison de la presse.
12: Mm-hmm.
15: Bon, maintenant, dans certains pays où les responsables de la maison de la presse sont nommés, il y a une orientation qui rentre en parfaite ligne avec la politique nationale de l'information et de la communication et dont la maison de la presse est partie prenante dans la mise en œuvre. Cela ne veut pas dire que dans les pays où il y a élection, que les organisations peuvent faire des choses en contradiction avec la politique nationale. Non, mais dans la pratique, c'est des situations assez significatives.
14: Aujourd'hui, à l'issue justement de ce CIMA, quelles peuvent être les actions concrètes pour faire avancer ces médias africains?
15: les responsables venus de toutes les régions d'Afrique, Afrique du Nord, Afrique centrale, Afrique de l'Ouest, Afrique orientale et même d'Europe et d'Asie, quand nous nous retrouvons, généralement nous sortons avec de très bonnes recommandations. Ces recommandations doivent être mises en application. Mais dans la mise en application de ces recommandations, il y a des recommandations qui relèvent de la volonté et de la responsabilité des acteurs médiatiques, mais il y a d'autres qui relèvent des pouvoirs publics. Donc il est important que nous soyons en mesure de faire les plaidoyers lobbying nécessaires pour que les bonnes volontés exprimées à travers le CIMAN, à travers d'autres salons que nous organisions dans toute l'Afrique, que les pouvoirs publics aussi accompagnent et la mise en œuvre de ces recommandations-là pour une Afrique des médias pluriels, des médias solides, des médias souverains et des médias performants.
14: Merci à vous, Monsieur Bandjougou Danté, président de la Maison de la Presse du Mali. Salam Sénégal, vous remercie.
15: Alhamdoulilah.
13: Merci beaucoup.
15: À moi de vous remercier tous. Mon bonjour à tout le peuple sénégalais.
14: Merci beaucoup.
13: Merci beaucoup, Ramatoulaye.

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1: Merci à l'équipe de Salam Sénégal, chers auditeurs. Vous écoutez la 92.5 RSI. Vous êtes en compagnie de Kodi Biguela Linga à la tenue d'antenne, à la partie technique. On est en compagnie de Matar Sarr. Il est 18h passé de 55 minutes. Gardez l'écoute. Dans un instant, dans 5 minutes, vous aurez le journal en français présenté par Golbert Jacob Ba.
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0: Mesdames et messieurs, bonsoir et merci d'écouter Radio Sénégal, il est 19h. Au micro, Gorbel Jacoba, voici les titres de ce journal. La journée mondiale de la poste est célébrée ce 9 octobre à Kaolack. Les agents appellent l'État à prendre de nouvelles mesures pour redresser l'entreprise en difficulté. À Sédhiou, le service d'hygiène intensifie la lutte contre les produits périmés et impropres à la consommation et appelle les populations à la vigilance. À suivre également les sports présentés par Tierno Diallo, puis le dossier santé consacré à la lutte contre le cancer du sein à Saint-Louis.
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0: Bienvenue à tous. Démarrons par ces auditions des commissions d'enquête parlementaires qui se poursuivent à l'Assemblée nationale. Leur pouvoir, les limiter, leurs prérogatives et les règles qui encadrent leurs travaux, expliquées ici dans ce papier signé Malamine Mané.
2: Jusqu'où peut aller l'Assemblée nationale à l'issue de ses auditions? L'ancien député spécialisé sur les questions parlementaires, Oumar Sy, délimite son champ d'action.
3: Une commission d'enquête parlementaire, forcément, elle fera son enquête, elle fera son rapport qui présentera au public à travers la plénière. Maintenant, la limite, c'est qu'aujourd'hui, juridiquement, l'Assemblée nationale n'est pas maître des poursuites. Donc, c'est la justice, c'est le procureur, c'est l'exécutif. Les parlementaires n'ont pas pour prérogative d'actionner la justice tant que l'exécutif le veuille. Donc, aujourd'hui, la limite, c'est qu'aujourd'hui, ces rapports-là vont être publiés et laissés à l'appréciation de l'exécutif.
2: Même s'il n'existe pas de véritable mécanisme contraignant, ces auditions sont importantes pour la transparence, préconise l'ancien parlementaire.
3: C'est pas forcément obligatoire, mais on juge quand même comme si c'est la représentation du peuple. Si elle a besoin de vous entendre, vous devez avoir le devoir citoyen d'y répondre. Mais il n'y a pas une contrainte particulière qui veut obliger les gens à venir répondre à une commission d'enquête parlementaire. C'est une procédure normale qu'on félicite et qu'on encourage parce qu'elle permet aussi de renforcer la transparence.
2: Depuis quelques jours, les commissions d'enquête parlementaire procèdent à des auditions de différentes personnalités des prérogatives qualifiées de constitutionnelles dont la finalité des rapports est très attendue par les Sénégalais.
0: Je le disais en titre, la journée mondiale de la poste est célébrée ce 9 octobre sous le thème « Un seul réseau postal, des possibilités infinies » à Kaolack. Les travailleurs alertent sur la situation difficile de l'entreprise et interpellent l'État sur la nécessité de nouvelles orientations pour relancer ses activités à l'Adjkan.
4: La situation critique que traverse la poste ne laisse pas indifférent les travailleurs de Kaolack. Le directeur régional appelle l'État à sauver sa patrimoine national. Papa Haï.
5: On demande vraiment à l'État d'appuyer la poste en ce sens, vraiment pour sauvegarder en tout cas ce patrimoine, qui, je le rappelle également, regorge en tout cas des milliers de travailleurs. Donc c'est en quelque sorte des familles qui sont sauvées, en tout cas des emplois qui sont préservés.
4: Il annonce la réhabilitation des locaux du siège de la poste à Kaolack. Selon Papa Haï, le marché est déjà lancé.
5: Aujourd'hui, nous avons des programmes de des bureaux de poste. Le marché étant déjà lancé et en cours, je pense que la direction des moyens généraux très prochainement va en tout cas réhabiliter ces bureaux-là. Donc nous demandons peut-être à la direction générale peut-être d'accélérer le processus en tout cas de réhabilitation de ces bureaux-là.
4: Les travailleurs de la poste ont mis à profit cette journée pour collecter du sang afin de ravitailler la banque du centre hospitalier El Hadj Ibrahim Niass. Papa Haï.
5: La poste également a une responsabilité sociétale. Donc nous avons remarqué un besoin de sang des services sanitaires et également nous avons décidé cette année d'accompagner le centre régional de transfusion sanguine, mais également sensibiliser les populations sur l'importance de donner du sang. Nous organisons également une journée porte ouverte. C'est pour permettre en tout cas aux populations de mieux découvrir les offres de services.
4: Ces travailleurs demandent à l'État de convier toutes les forces vives de la poste autour d'une table pour dégager de nouvelles orientations qui feront évoluer l'entreprise vers les lendemains meilleurs. Kaolack, Radio Sénégal et la Tchikane.
0: Le Sénégal va lancer sa taxonomie verte le 19 octobre à Dakar pour mobiliser des financements durables en faveur de la transition écologique. En prélude à ce lancement, des professionnels des médias ont été sensibilisés à cet outil afin de mieux faire comprendre son utilité aux populations. L'initiative est portée par les ministères des Finances et de l'Environnement avec l'appui de la coopération allemande. Les explications de Youssouf Konté.
6: Catherine Grossner, je travaille pour la coopération allemande GIZ et je suis la coordinatrice du projet Renforcer la finance durable au Sénégal.
2: C'est elle qui nous définit la taxonomie verte.
6: Alors la taxonomie verte du Sénégal, c'est un cadre référentiel. C'est un cadre qui nous donne une clarté, une transparence sur quelles activités économiques peuvent être considérées comme durables.
2: Les enjeux, renforcer l'atténuation et l'adaptation au changement climatique. Pour ce faire, selon Catherine Rüschner, le Sénégal a identifié 6 secteurs prioritaires de la taxonomie.
6: On a, avec des experts sénégalais, on a beaucoup discuté sur comment se focaliser. Et de ces discussions, il y a 6 secteurs économiques qui sont ressortis, qui ont le plus potentiel, justement, pour correspondre aux critères de financement durable. Donc, ces 6 secteurs, c'est l'agriculture, tout d'abord, avec beaucoup d'enjeux d'adaptation et atténuation au changement climatique. Il y a la construction, il y a le transport, il y a le secteur énergie, eau et assainissement, et industrie.
2: Le Sénégal est l'un des premiers pays africains à se doter d'un cadre national harmonisé aux standards internationaux sur la taxonomie verte. Son lancement officiel est prévu le 19 octobre prochain à Dakar.
0: Merci Youssouf Konté. Direction Sédiou, le service départemental d'hygiène intensifie la lutte contre la commercialisation de produits périmés ou impropres à la consommation. Rien qu'en septembre dernier, la sous-brigade d'hygiène a saisi des produits d'une valeur estimée à plus de 2 millions de francs CFA. Les populations sont invitées à vérifier les dates de péremption des produits avant tout achat, Tida Sané.
7: Les populations à Sédiou doivent être plus vigilantes concernant la date de péremption des produits achetés au marché ou à la boutique. La sous-brigade d'hygiène annonce avoir saisi des produits périmés d'une contre-valeur de 2 millions de francs CFA rien que pour le mois de septembre dernier. L'adjudant chef Serigne Salou Ndion.
8: Nous, on est là pour veiller à la sécurité alimentaire des populations. C'est pour cela que nous vendons dans les boutiques, comme dans les marchés, comme dans les états qui sont au niveau de Sacruel.
7: Les agents du service départemental d'hygiène appuyés par les ASP vont effectuer les opérations de désinfection au niveau des écoles. Le retard noté s'explique. Les maires sollicités pour l'achat des produits ont tardé à réagir.
8: Toutes les écoles primaires, tous les établissements comme les CM et les lycées qui ne doivent pas être faire de la compétence de la mairie. Et comme la municipalité a dit que les élèves qui sont au lycée, ce sont nos élèves. C'est pourquoi depuis l'année dernière, moi j'ai procédé à la désinfection et à la désinsectisation de toutes les écoles qui sont au niveau de la commune de Sédi, inclus même l'INAC aussi.
7: À Sédiou, dans beaucoup de maisons, c'est l'eau des puits qui est consommée et cette eau doit être désinfectée avant utilisation. Les comprimés sont disponibles et gratuits au niveau du service.
8: Si toutefois que vous utilisez l'eau réservée, 1 litre, c'est pour 3 gouttes. Nous, au niveau de la sous-brigade, nous offrons des comprimés. Les comprimés sont disponibles à la...
7: Ils sont gratuits. Le service départemental d'hygiène également veille à la distribution du pain. Les agents obligent les revendeurs à mettre ce pain dans des caisses et non dans des sacs de ciment. Tida Sané Sédiou, Radio Sénégal.
0: Le Conseil national de la Maison des éleveurs du Sénégal a rencontré ses membres à Bakel. Les échanges ont porté sur la gouvernance de l'organisation, la circulation du bétail dans cette zone frontalière avec la Mauritanie et le Mali, mais aussi sur la disponibilité et le coût élevé de l'aliment de bétail, nous dit Adam Alay.
9: Une équipe du Conseil national de la Maison des éleveurs du Sénégal a rencontré les éleveurs du département de Bakel pour discuter de la gouvernance de leur organisation. Ismaël Assou est le président.
10: Nous, on fait l'information et sensibilisation dans notre organisation pour permettre de nos membres tous connaître les textes et les réglementaires de notre organisation.
9: Le département de Bakel, qui fait frontière avec le Mali et la Mauritanie, nécessite une surveillance accrue des mouvements de bétail.
10: Donner l'information, sensibilisation aussi de certaines maladies, parce que au niveau de Podor et de Bakel, aussi c'est des zones frontalières. Bon, au niveau de Podor, qui sont frontières avec la Mauritanie, mais ici aussi c'est large parce qu'ils ont fait la frontière avec la Mauritanie, mais aussi fait frontière avec le Mali. Donc nous devrons informer, sensibiliser pour l'organisation parce qu'ils nous transmettent aussi de l'information pour les moutons qui traversent pendant les préparations tabasques et surtout aussi après la tabasque.
9: Le président départemental des éleveurs de Bakel, Amon Sow, a rappelé la cherté de l'aliment de bétail et son insuffisance, une situation qu'il faut impérativement régler. Adam Alay, Bakel, Radio Sénégal.
0: À Kédougou et Tambacounda, le projet Saine Résilience 2 renforce les capacités des forces de défense et de sécurité dans dans la lutte contre la criminalité transfrontalière. Une cinquantaine d'agents ont bénéficié d'une formation assurée par des experts de la Fondation Konrad Adenauer. L'objectif est de renforcer la résilience des populations et des acteurs locaux face à l'extrémisme violent. Alioune Badara Diémé.
11: Au-delà de sa position frontalière, Kédougou renferme d'énormes potentialités économiques qui attirent un flux d'individus qui favorisent la menace de l'extrémisme violent. Pour faire face, le projet actualise les connaissances des forces de défense et de sécurité. Mamoudou Yaya Diallo est le chargé des relations avec les partenaires.
12: Kédougou subit une pression énorme de ses réseaux criminels avec des modes opératoires qui changent. Dans le cadre du projet Jeune Résilience 2, avec la Fondation Konrad Adenauer, financée par l'Union Européenne, nous avons décidé de faire un atelier d'actualisation de connaissances sur la criminalité transfrontalière.
13: Une cinquantaine de forces de défense et de sécurité ont été mobilisées.
11: La mobilisation de forces de défense et de sécurité constitue un intrant de taille dans les efforts de l'État pour assurer la sécurité des populations et la défense de l'intégrité du territoire, le préfet de Kédougou. Hélas, Malik Semoudjouf.
14: Cette initiative qui s'inscrit dans le cadre de la mise en œuvre du projet de renforcement de la résilience des populations et des acteurs face aux menaces de l'extrémisme violent dans les régions de Kédougou et de Tambacounda vient en appoint aux nombreux efforts consentis par l'État pour davantage assurer la sécurité et l'intégrité du territoire sénégalais. Il est admis aujourd'hui que la région de Kédougou, un terreau fertile, est une cible privilégiée de l'extrémisme violent.
11: Les populations sont invitées à une collaboration franche avec les forces de défense et de sécurité. Le projet a mobilisé des experts en criminalité transfrontalière grâce à l'expertise de la Fondation Konrad Adenauer, financée par l'Union européenne. À Kédougou pour la RTS, à l'une Badara Djemé.
0: À Ziguinchor, le report de la rentrée scolaire apparaît nécessaire pour les établissements encore touchés par les inondations dans plusieurs écoles de la commune. Les opérations de pompage, de nettoyage et de désinfection ne sont toujours pas terminées. Amadou Sira Djoubalé.
15: À Ziguinchor, c'est le calme plat dans la plupart des établissements visités. À l'école élémentaire du quartier Belfort, seul le directeur se trouve sur les lieux. Pour Mamadou Sow, le report de la rentrée est une aubaine, car il va les permettre de mieux se préparer.
16: C'est une décision qui nous permettra, en tant que responsable de l'établissement, en collaboration avec la communauté éducative, avec le soutien des autorités académiques, de pouvoir redoubler d'efforts, de pouvoir s'investir davantage pour que nous puissions régler tous les problèmes qui prévalent au niveau de l'école.
15: Même constat à l'école Francisco Carvalho, située dans le quartier Santiaba et confrontée aux inondations. Toutefois, le directeur Cheikh Tidiane Cissé appelle les autorités à accompagner le report par des actions concrètes sur le terrain.
17: Que cette décision soit accompagnée d'action. Parce que si c'est une décision qui n'est pas accompagnée d'action, les enfants trouveront les mêmes conditions encore dans une semaine dans les écoles. L'hivernage n'est pas encore terminé. Si une école comme Francisco Carvalho, s'il n'y avait pas aujourd'hui ce report, ça veut dire qu'aujourd'hui il est impossible que les enfants aient accès au niveau des classes. La cour telle qu'elle est, elle n'est pas fréquentable.
15: Contrairement à ces établissements, au collège Sacré-Cœur, en pleine centre-ville, l'administration était fin prête à démarrer les enseignements. Jean de Dieu Sagna.
18: Un programme était ficelé.
15: À Ziguinchor, elles sont une dizaine d'écoles touchées par les inondations. Ces quelques heures supplémentaires seront mises à profit pour poursuivre les travaux de nettoyage et de désinfection afin de garantir une bonne rentrée. Khamadou Sira Djoubal de Ziguinchor pour Radio Sénégal.
0: Le centre de santé mentale d'Al-Khel de Fatick a organisé hier une randonnée pédestre en prélude à la journée mondiale de la santé mentale prévue demain 10 octobre. Patients, soignants et autorités ont marché ensemble de l'église Sainte-Jeanne d'Arc au centre de santé. L'objectif est de sensibiliser les populations, de briser les tabous et de renforcer la solidarité autour de la santé mentale. Pondour.
19: La directrice du centre hospitalier psychiatrique d'Al-Khel de Fatick a pointé du doigt le véritable mal qui freine la prise en charge, la stigmatisation.

0: services de sécurité puissent renforcer un peu la surveillance par l'utilisation véritablement de substances prohibées à la consommation par les jeunes et qui malheureusement peut être à l'origine de troubles psychiques qui malheureusement vont être très difficiles à prendre en charge.
1: Le centre d'Al-Khel de Fatick, c'est aujourd'hui 50 malades en hospitalisation complète, mais le chiffre qui marque c'est celui des consultations ambulatoires. Près de 2000 patients ont été pris en charge rien que pour cette année 2026. De Fatick pour la RTS, Paul Ndour.
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3: La page des sports avec Tierno Souleymane Diallo, bonsoir.
4: Bonsoir Jacob Ba, nous démarrons donc par du football avec Cherou Kouyaté, donc qui a annoncé mettre un terme à sa carrière de footballeur. On rappelle, Cherou Kouyaté fait partie de cette génération qui a décroché le premier titre continental pour le Sénégal il y a quelques années en 2022 au Cameroun. Ancienne footballeuse des Tigres de Thiès, la députée Maïmouna Sène a offert des équipements et des ballons à son ancienne équipe qui évolue en Ligue 2 sénégalaise. Elle appelle les bonnes volontés à accompagner son club qui a déjà gagné 5 titres. Maïmouna Sène, que nous écoutons au micro de Papa Mamadou Ndao.
5: Je suis là pour apporter un appui pour l'équipe des Tigres dont je faisais partie. Vraiment, j'ai joué à l'équipe Tigres durant 6 années, donc c'est ma maison. J'étais polyvalente quand même. Voilà. Aujourd'hui, je les ai amenés des jeux de maillots et des ballons pour préparer les championnats à venir. Puisque ce sont des filles, il y a des expressions de besoin que Abbé vient de lister tout à l'heure. Donc, on va voir comment gérer ça avec eux, puisque on est une famille et on doit s'entraider. Je lance un appel à la population tchessoise de venir soutenir les Tigres parce que c'est leur fille. Ils font partie de Thiès. Donc il faut les aider, les épauler et les soutenir. Surtout les périodes de championnat. Vraiment, des fois, des équipes viennent jouer ici à Thiès, mais tu vois personne pour les soutenir. Donc surtout côté supporters, je lance un grand appel aux populations de Thiessois de venir assister leurs filles en période de championnat. Elles sont 5 fois championnes du Sénégal parce qu'elles jouent en D1. C'est une grande équipe. Ils n'ont pas de subvention, ils n'ont rien. Donc peut-être une fois devenue mère, je vais voir qu'est-ce que je peux faire pour eux. Parce que je suis leur sœur et je connais leurs besoins.
4: Voilà, l'instant, Maïmouna Sène, députée, ancienne footballeuse des Tigres de Thiès. Équipe nationale, maître Patrick Cabot était confiant pour une victoire du Sénégal face au Maroc devant le tribunal arbitral du sport dans le cadre du recours du Sénégal sur la finale de la CAN 2025. Celui qui a défendu les 18 supporters sénégalais détenus au Maroc pense que l'expertise de maître Seydou Diagne est l'arme fatale dans ce dossier. Suivant les détails avec Cheikh Diop.
6: Le Sénégal a toutes les chances de remporter son procès contre le Maroc devant le TAS sur la question de la finale de la CAN 2025. C'est selon maître Patrick Cabou qui pense que les arguments des avocats sénégalais sont suffisants pour conserver la coupe gagnée sur le terrain.
7: Tous ensemble, hein, tous les Sénégalais, qu'on puisse accorder nos violons et qu'après cette victoire-là, parce que je dis bien après cette victoire-là, parce que c'est sûr et certain que maître Seydou Diagne nous ramènera à cette victoire-là, on pourra continuer à cheminer avec nos deux étoiles et pour avoir le cap, fixer un cap vers un troisième.
6: Celui qui avait défendu les 18 supporters sénégalais arrêtés au Maroc a une entière confiance en maître Seydou Diagne qui dirige ce pool d'avocats.
7: Et ce dossier-là, je le répète et je vais le répéter encore une fois, c'est un dossier dans les cordes de celui que je considère comme le meilleur, je ne dis pas juste au Sénégal, mais en Afrique, et j'irai même plus dans le monde, dans des questions qui touchent à l'interprétation des textes. Je précise bien l'interprétation des textes en droit du sport.
6: L'audience entre le Sénégal et le Maroc s'est tenue hier à Lausanne, en Suisse. La décision est attendue le plus tôt possible, selon Abdoulaye Seydou Sow, secrétaire général de la Fédération sénégalaise de football.
4: Et puis, la flamme olympique est bien arrivée à Durbel. Elle a été accueillie par une foule immense en liesse à la majorité de jeunes. Les autorités administratives, élus locaux, avec une présence remarquée d'un fils de Durbel. Il s'agit de lui, la montre porte de la flamme. Le stade Ili Malène Fall a servi de cadre pour sa réception dans la capitale du Baoul, de la caravane de cette flamme olympique avec les activités sportives, nous dit Salima Tagueya.
8: C'est une foule immense qui accueille la caravane.

0: de la flamme olympique des JOJ Dakar 2026. Elle a été portée par des hommes et des femmes, dont Lui Lamotte, très connu dans le milieu sportif.
1: Un très grand honneur. Aujourd'hui, nous venons de passer un grand jour qui sera retenu par nos enfants, nos petits-enfants.
0: L'adjoint au maire de la commune de Djobel, Tchékourassène, a salué la mobilisation exceptionnelle de la jeunesse.
2: Ce n'est pas une mobilisation commandée. Djobel a montré qu'elle s'est accueillie. La flamme va laisser à Djobel une trace indélébile. Elle laisse l'espoir, elle laisse le défi à nos sportifs de se qualifier pour porter encore plus haut.
0: L'adjoint au gouverneur chargé du développement parle d'un moment historique pour la région de Djourbel et Djibril Diop.
3: Notre région ne se contente pas d'assister à l'histoire, elle la façonne. C'est pourquoi c'est un honneur profond et une fierté immense de vous accueillir tous sur cette terre de foi, de résilience, de travail, mais aussi de dignité. En s'arrêtant ici à Djourbel, ce flambeau offre à nos fils, mais aussi à nos filles, la certitude qu'ils ne sont pas de simples spectateurs, mais bien les acteurs centraux et les ambassadeurs de notre destin national.
0: Des animations culturelles et des activités sportives ont accompagné le passage de la flamme olympique des JOJ Dakar 2026 dans le Bawal. Salima Tagay, Djourbel, Radio Sénégal.
4: Merci à Salima Tagay. Cet élément, Djourbel, met un terme à la page des sports.
5: Tierno Diallo, merci.
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5: Le dossier santé consacré au cancer du sein, dont la lutte repose également aujourd'hui sur l'engagement d'anciennes malades à Saint-Louis, Fatou Fall, aujourd'hui guéri, a créé une association pour contribuer à la lutte contre cette maladie. Notre reporter Daba Diallo l'a rencontré.
7: Une survivante du cancer, voilà comment elle se présente.
8: Je m'appelle Fatou Fall, survivante du cancer du sein.
7: Elle s'est autopalpée pour découvrir en elle une boule. Cette boule prise pour un kyste ne l'a pas rassurée. Elle a débouché sur un cancer du sein.
8: C'est moi-même qui a détecté ma maladie. J'ai fait la autopalpation de sein. Je suis une boule en moi. La première chose que j'ai fait, aller rencontrer un gynéco. Il m'a regardé et qui m'a donné des diagnostics à faire. On m'a diagnostiqué. Ils m'ont dit que c'est le kyste, mais j'avais pas la tête tranquille parce que je disais que la kyste ça bouge et la boule que je sentais ne faisait pas de déplacement. Quand je faisais des travaux, je me sentais que ça gonfle petit à petit. Et par la suite, avec un professeur, ils m'ont fait un autre deuxième diagnostic. Ils m'ont confirmé que j'ai le cancer du sein.
7: À l'annonce de sa maladie en Mauritanie, Fatou Fall est choqué, mais vite son ami agent de santé à cet hôpital lui donne du courage à travers l'exemple d'une malade qui se trouve être sa parente guérie de la maladie.
8: Ce qui m'a fait c'est comment ils m'ont annoncé ma maladie. J'étais devant la porte du bloc, un monsieur qui sort. Le Fatou Fall, je dis, je suis là. Le professeur tel a dit que tu as le cancer du sein. Heureusement, j'ai eu la chance. Il y avait une copine qui travaillait à leur hôpital. À chaque instant, elle venait me voir. En me regardant, elle m'a dit, toi, qu'est-ce qu'il y a? Je dis que, elle m'a dit que j'ai le cancer. Aussitôt, elle m'a dit, le cancer, ce n'est rien. Ça se soigne. Elle a pris son téléphone. Elle a appelé l'une de nos grandes sœurs que je ne savais même pas qu'elle avait le cancer. C'est cette femme-là même qui m'a donné la confiance pour faire mes traitements de cancer. Ça se soigne en ce moment. J'avais un peu le courage.
7: Fatou Fall va affronter le traitement. Malgré ses 15 chimios, Fatou Fall a tenu bon.
8: Je suis partie directement à l'hôpital d'Antec. On m'a mis sur la liste d'attente parce que je ne souffrais de rien aussi. Il n'y avait que les urgences. J'ai dit que moi, dans ma tête, je ne peux pas attendre. Je suis retournée vers ma tante en lui disant, Badjentilo, moi, je vais aller à la clinique. Il m'a dit, Fatou, la clinique, c'est cher. Je suis allée à la clinique. On m'a fait des bulletins de diagnostic que je devrais faire, la mammographie, scanner, biopsie, hystérochimie, radio-cœur pour voir est-ce que je supporte la chimio. Et en ce moment, j'ai commencé mes traitements. Il y avait beaucoup d'argent à débloquer. C'est vraiment cher. Ça veut dire qu'en tout, ma maladie, j'ai fait presque 15 chimio. Après, j'ai fait radiothérapie, 15 séances. Le traitement est long. C'est très coûteux parce que moi, mon opération, ça m'a coûté 1 500 000.
7: Aujourd'hui, se sentant guéri du cancer, Fatou Fall poursuit le combat contre la maladie. Dans le cadre de son association, elle apporte soutien et réconfort aux femmes qui souffrent du cancer.
8: J'ai eu l'idée de créer l'association La Solution pour la lutte contre le cancer, que je suis la présidente depuis 2022. On fait des activités autour de la population. On fait des journées de consultation. Notre première édition, on a fait une journée de consultation. Notre deuxième édition aussi, on a fait des draps, de l'eau, pour donner ça aux malades parce qu'il en a besoin, parce que je sais comment ça se passe. Quand on fait les chimios, on a besoin de prendre beaucoup d'eau. On fait la cagnotte, comme l'année passée et cette année. Quand on récolte quelque chose, on amène ça à l'hôpital pour aider les gens qui veulent faire la chimio, la radiothérapie, les scanners, radio de cœur, tout ce qui est bulletin autour du cancer du sein.
7: Fatou n'a pas abandonné son traitement du cancer du sein et effectue maintenant des consultations annuelles. Sans lui, Daba Diallo, Radio Sénégal.
5: Daba Diallo, merci. 19h25. Parmi les titres développés dans ce 19h, la journée mondiale de la poste célébrée ce 9 octobre à Kaolack, les agents appellent l'État à prendre de nouvelles mesures pour redresser l'entreprise en difficulté. À Sidiou, le service d'hygiène intensifie la lutte contre les produits périmés impropres à la consommation et appelle les populations à la vigilance. L'équipe de cette édition, Matarsar et Mamgan Diop à la mise en onde, réalisation, Papa Malik Ndaoundé Rambaï, coordination Elisabeth Agnessar, au micro Corbel Jacoba, merci de nous avoir suivis.

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1: 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Quels défis, quelles réponses face au constat de la crise de l'attention et du recul des disciplines scientifiques? 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
2: Merci à Goldberg Jacob Ba pour le journal en français. Rendez-vous à 22h et à 21h30. 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Vous êtes en compagnie de Kodibi Gila Liga à la tenue d'antenne. À la partie technique, on est en compagnie de Matassa. Il est 19h passé de 32 minutes. Dès que vous êtes sur le terrain, vous êtes dans le coco de l'imam Aaron Lee. 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
7: profiter de l'occasion aussi de dire tout. Parce que je suis là, je suis là. Et tu sais que le temps de l'école, il y a même le taxi pour nous venir ici.
5: Il y
7: a le temps de l'école.
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0: Mesdames, Messieurs, bonsoir et merci d'écouter Radio Sénégal, il est 20h. Au micro, Gorbel Jacoba, à la une de ce journal, la journée mondiale de la poste célébrée ce 9 octobre à Kaolack. Les agents appellent l'État à prendre de nouvelles mesures pour relancer l'entreprise en difficulté. 17 jeunes Sénégalais formés au BTP partent en France pour une expérience professionnelle dans le cadre de la deuxième cohorte du programme de migration professionnelle qualifiante. Et puis à Fatick, le centre de santé mentale d'Al-Akhel a organisé une randonnée pédestre pour briser les tabous autour de la santé mentale à la veille de la journée mondiale du 10 octobre.
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0: Bienvenue à tous. La journée mondiale de la poste est célébrée ce 9 octobre sous le thème « Mon seul réseau postal des possibilités infinies ». À Kaolack, les travailleurs alertent sur la situation difficile dans l'entreprise et interpellent l'État sur la nécessité de nouvelles orientations pour relancer ses activités. Kaolack El Hadjkan.
2: La situation critique que traverse la poste ne laisse pas indifférent les travailleurs de Kaolack. Le directeur régional appelle l'État à sauver sa patrimoine nationale. Papa Ak.
3: On demande vraiment à l'État d'appuyer la poste en ce sens, vraiment pour sauvegarder en tout cas sa patrimoine, qui, je le rappelle également, regorge en tout cas des milliers de travailleurs. Donc c'est en quelque sorte des familles qui sont sauvées, en tout cas des emplois qui sont préservés.
2: Il annonce la réhabilitation des locaux du siège de la poste à Kaolack. Selon Papa Ak, le marché est déjà lancé.
3: Aujourd'hui, nous avons des programmes de réhabilitation des bureaux de poste. Le marché étant déjà lancé et en cours, je pense que la direction des Mongénaux très prochainement va en tout cas réhabiliter ces bureaux-là. Donc nous demandons peut-être à la direction générale d'accélérer le processus en tout cas de réhabilitation de ces bureaux-là.
2: Les travailleurs de la poste ont mis à profit cette journée pour collecter du sang afin de ravitailler la banque du centre hospitalier El Hadj Ibrahim Niass. Papa Hadj.
3: La poste également a une responsabilité sociétale. Donc nous avons remarqué un besoin de sang des services sanitaires et également nous avons décidé cette d'accompagner le centre régional de transfusion sanguine, mais également sensibiliser les populations sur l'importance de donner du sang. Nous organisons également une journée porte ouverte. C'est pour permettre en tout cas aux populations de mieux découvrir les offres de services.
2: Ces travailleurs demandent à l'État de convier toutes les forces vives de la poste autour d'une table pour dégager de nouvelles orientations qui feront évoluer l'entreprise vers les lendemains meilleurs. 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
0: 17 jeunes Sénégalais formés au métier du bâtiment et des travaux publics vont rejoindre la France pour une expérience professionnelle. Le ministre de l'Emploi, de la Formation professionnelle et technique, Idrissa Samb, a présidé à Diamniadio la cérémonie de départ de cette deuxième cohorte. Le programme vise à favoriser l'emploi à l'international et à lutter contre l'immigration irrégulière. Écoutons le ministre Idrissa Samb, interrogé par Fatoumba Kédiouf Kanouté.
4: Cette cérémonie revêt une importance particulière pour notre département ministériel. Elle traduit de manière concrète notre volonté de faire de la formation professionnelle et technique un véritable levier d'insertion, d'employabilité, de mobilité professionnelle et de développement économique et social. Dans chacun de ces jeunes, il y a d'abord une compétence acquise, un savoir-faire construit, des efforts consentis et un projet professionnel. Vous qui allez franchir les frontières du Sénégal, vous ne partez pas donc à l'aventure incertaine ou à la recherche d'un emploi quelconque pour échapper à la pression sociale et au poids psychologique de ne pouvoir subvenir aux besoins quotidiens de la famille. Mais vous partez avec un métier, vous partez avec une qualification, vous partez avec un savoir-faire et un savoir-être. Vous partez en fait, surtout comme ambassadeur modèle de votre pays. Le gouvernement du Sénégal considère que le capital humain, un des axes de la vision 2050 de son excellence, Monsieur le Président Bassirou Diomaye Niakhar Faye, constitue l'un des modèles de croissance de notre développement. C'est pourquoi nous accordons une place centrale à la formation professionnelle et technique afin qu'elle réponde davantage aux besoins de notre économie, des entreprises et des territoires, mais également aux opportunités offertes par le marché du travail. La présente initiative illustre parfaitement cette orientation. Cette coopération constitue un exemple de mobilité professionnelle organisée, encadrée et fondée sur les compétences. Notre ambition est claire, faire de la mobilité professionnelle internationale une opportunité et non une nécessité.
0: Le ministre de l'Emploi, de la Formation professionnelle et technique, Idrissa Samb, sur Radio Sénégal à 22h04. La ville de Rufisque a signé une convention de partenariat avec 5 porteurs de projets artistiques bénéficiaires du Fonds d'appui aux initiatives culturelles, une initiative inscrite dans le plan de développement urbain durable de Rufisque. Les financements accordés vont de 500 000 à 2 millions de francs CFA. Les détails avec Fatou Mbake Diouf Kanouté.
5: Sur les 58 projets reçus, la ville de Rufisque en a retenu 50 pour un financement global de 40 millions de francs CFA. Saïd Sarsamb est le président du comité de sélection et revient sur le processus.
6: Alors nous avons travaillé tout simplement au bout de 12 jours, 2 à 3 rencontres pour aboutir maintenant à la sélection définitive d'une cinquantaine de projets qui ont été financés pour des montants allant de 2 100 000 à 500 000 francs.
5: Aminata Détchesek est la présidente du comité de pilotage du Fonds d'appui aux initiatives culturelles. Elle explique l'importance et les objectifs de ce fonds.
7: Le fonds vise à accompagner tous les acteurs culturels de la ville de Rufisque. On a adopté une démarche inclusive et participative. On les a accompagnés, financés. Maintenant, on ne se limite pas seulement à les financer, mais on va poursuivre en faisant le suivi, accompagner dans le projet ensemble, continuer à travailler.
5: Omar Ba, président de l'association Keba Culture, est l'un des bénéficiaires. Il salue l'initiative de la ville de Rufisque et présente son projet.
8: J'aime bien cette initiative d'après le maire. Je trouve l'idée très bonne que ça pourrait aider beaucoup d'acteurs culturels parce que Rufisque en avait besoin. Mon projet, c'est un projet de création qui s'appelle Boujouman, qui est une création artistique mais c'est de la danse et un projet dansé et ça sensibilise sur les déchets plastiques.
5: Dans le cadre du suivi des projets financés, la mairie de Rufisque compte organiser dès l'année prochaine un festival dédié aux initiatives culturelles. Rufisque, Fatoumba Kidjouf Kanouté pour Radio Sénégal.
0: Dans la région de Thiès, des femmes issues de 5 communes, dont Mewan, ont achevé une formation en saponification, en transformation céréalière, entre autres activités génératrices de revenus. Une initiative des industries chimiques du Sénégal inscrite dans le cadre de l'autonomisation des femmes. Les ICS annoncent par ailleurs l'implantation prochaine d'unités de production dans la zone afin de faciliter l'écoulement des produits. Les détails avec Papa Momodou Ndao.
9: Plus de 1300 femmes issues de 5 communes dans le département de Tivabane ont été formées et accompagnées dans le cadre du programme d'autonomisation économique des femmes lancé par les industries chimiques du Sénégal. Saloum Sek est le chef du projet.
10: Entre 2024 et 2025, on a formé 1195 femmes dans 4 filières. 486 ont été formées dans la transformation des produits céréalières. Plus de 150 en saponification. Et il y en a qui ont été formés en biocharbon et les autres en élaboration de business plan.
9: Ces femmes issues de la plupart de la commune de Mewan ont reçu leurs attestations. Ndaye Mbaye porte leur parole.
11: Après la formation, nous avons pu produire chaque mois 7 barriques de 50 litres. Produisons 350 litres d'eau de javel, de savon liquide. Entre différents groupements, grâce à cette activité, nous arrivons aujourd'hui à réaliser 70 000 francs de
9: Parmi les doléances, l'écoulement des produits revient avec insistance. C'est pourquoi le directeur général des ICS, Mama Sougoufara, annonce.
12: Les ICS mettront en place en 2027 une unité de transformation dans chacune des communes concernées. Ces unités devront permettre aux bénéficiaires de mutualiser certains équipements, surtout d'améliorer leur capacité de production.
9: Papa Mamadou Ndao, Tivavane pour Radio Sénégal.
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0: Direction Sédiou, le service départemental d'hygiène intensifie la lutte contre la commercialisation de produits périmés ou impropres à la consommation. Rien qu'en septembre dernier, la sous-brigade d'hygiène a saisi des produits d'une valeur estimée à plus de 2 millions de francs CFA. Les populations sont invitées à vérifier les dates de péremption des produits avant tout achat Tidassané.
13: Les populations à Sédiou doivent être plus vigilantes concernant la date de péremption des produits achetés au marché ou à la boutique. La sous-brigade d'hygiène annonce avoir saisi des produits périmés d'une contre-valeur de 2 millions de francs CFA rien que pour le mois de septembre dernier. L'adjudant chef Serigne Salou Ndion.
14: Nous, on est là pour veiller à la sécurité alimentaire des populations. C'est pour cela que nous rentrons dans les boutiques, comme dans les marchés, comme dans les états qui sont au niveau de sacré.
13: Les agents du service départemental régionale d'hygiène, appuyée par les ASP, vont effectuer les opérations de désinfection au niveau des écoles. Le retard noté s'explique. Les maires sollicités pour l'achat des produits ont tardé à réagir.
14: Toutes les écoles primaires, tous les établissements, comme les scènes et les lycées, qui ne doivent pas être faire de la compétence de la mairie. Et comme la municipalité a dit que les élèves qui sont au lycée, ce sont nos élèves. C'est pourquoi, depuis l'année dernière, moi j'ai procédé à la désinfection et à la désinsectisation de toutes les écoles qui sont au niveau de la commune de Séni, inclus même l'INAC aussi.
13: À Séidou, dans beaucoup de maisons, c'est l'eau des puits qui est consommée et cette eau doit être désinfectée avant utilisation. Les comprimés sont disponibles et gratuits au niveau du service.
14: Si toutefois que vous utilisez l'eau réservée, un litre c'est pour 3 gouttes. Nous, au niveau de la sous-brigade, nous offrons des comprimés. Les comprimés sont disponibles à la...
13: Ils sont gratuits. Le service départemental d'hygiène également veille à la distribution du pain. Les agents obligent les revendeurs à mettre ce pain dans des caisses et non dans des sacs de ciment. Tidassa Nesseyou, Radio Sénégal.
0: Le Conseil national de la Maison des éleveurs du Sénégal a rencontré ses membres à Bakel. Les échanges ont porté sur la gouvernance de l'organisation, la circulation du bétail dans cette zone frontalière avec la Mauritanie et le Mali, mais aussi sur la disponibilité et le coût élevé de l'aliment de bétail. Les précisions de Adam Alaï.
15: Une équipe du Conseil national de la Maison des éleveurs du Sénégal a rencontré les éleveurs du département de Bakel pour discuter de la gouvernance de leur organisation. Ismaël Assou est le président.
16: Nous, on fait l'information et sensibilisation dans notre organisation pour permettre de nos membres tous connaître les textes et les réglementaires de notre organisation.
15: Le département de Bakel, qui fait frontière avec le Mali et la Mauritanie, nécessite une surveillance accrue des mouvements de bétail.
16: Donner l'information, sensibilisation aussi sur certaines maladies, parce que au niveau de Podor et de Bakel, aussi c'est des zones frontalières. Bon, au niveau de Podor, qui sont frontières avec la Mauritanie, mais ici aussi c'est large parce qu'ils ont fait la frontière avec la Mauritanie, mais aussi frontière avec le Mali. Donc nous devrons informer, sensibiliser pour l'organisation parce qu'ils nous transmettent aussi de l'information pour les moutons qui traversent pendant les préparations tabasques et surtout aussi après la tabasque.
15: Le président départemental des éleveurs de Bakel, Amon Sow, a rappelé la cherté de l'aliment de bétail et son insuffisance, une situation qu'il faut impérativement régler. Adam Alaï, Bakel, Radio Sénégal.
0: Parlons sécurité à Kédougou et Tambacounda. Le projet Saine Résilience 2 renforce les capacités des forces de défense et de sécurité dans la lutte contre la criminalité transfrontalière. Une 50aine d'agents ont bénéficié d'une formation assurée par des experts de la Fondation Konrad Adenauer. L'objectif est de renforcer la résilience des populations et des acteurs locaux face à l'extrémisme violent. Aline Badaradiemé.
17: Au-delà de sa position frontalière, Kédougou renferme d'énormes potentialités économiques qui attirent un flux d'individus qui favorisent la menace de l'extrémisme violent. Pour faire face, le projet actualise les connaissances des forces de défense et de sécurité. Mamoudou Yaya Diallo est le chargé des relations avec les partenaires.
18: Kédougou subit une pression énorme de ses réseaux criminels avec des modes opératoires qui changent. Dans le cadre du projet Saine Résilience 2, avec la Fondation Konrad Adenauer, financée par l'Union Européenne, nous avons décidé de faire un atelier d'actualisation de connaissances sur la criminalité transfrontalière.
19: Une 50aine de forces de défense et de sécurité ont été mobilisées.
17: La mobilisation de forces de défense et de sécurité constitue un intrant de taille dans les efforts de l'État pour assurer la sécurité des populations et la défense de l'intégrité du territoire. Le préfet de Kédougou, Elhaj Malick Semoudiouf.
20: Cette initiative qui s'inscrit dans le cadre de la mise en œuvre du projet de renforcement de la résilience des populations et des acteurs face aux menaces de l'extrémisme violent dans les régions de Kédougou et de Tambacounda vient en appui aux nombreux efforts consentis par l'État pour davantage assurer la sécurité et l'intégrité du territoire sénégalais. Il est admis aujourd'hui que la région de Kédougou, un terreau fertile, est une cible privilégiée de l'extrémisme violent.
17: Les populations sont invitées à une collaboration franche avec les forces de défense et de sécurité. Le projet a mobilisé des experts en criminalité transfrontalière grâce à l'expertise de la Fondation Konrad Adenauer, financée par l'Union
3: l'Union européenne. À Kirgou pour la RTS, à l'une Badara Djemé.
0: À Fatik, le centre de santé mentale d'Al-Alkhel a organisé hier une randonnée pédestre en prélude à la journée mondiale de la santé mentale prévue demain 10 octobre. Patients, soignants et autorités ont marché ensemble de l'église Sainte-Jeanne d'Arc au centre de santé. L'objectif est de sensibiliser les populations, de briser les atouts et de renforcer la solidarité autour de la santé mentale. Reportage pour nous.
3: La directrice du centre hospitalier psychiatrique d'Al-Alkhel de Fatik a pointé du doigt le véritable mal qui freine la prise en charge, la stigmatisation. Félicité Diop, directrice du centre hospitalier psychiatrique d'Al-Alkhel de Fatik.
21: Nous, nos malades sont les plus stigmatisés au Sénégal. Quand on dit d'Al-Alkhel, on dit pédophile. Déjà, le terme d'or, c'est stigmatisant. Et du coup, quelqu'un qui souffre d'une pathologie mentale, refuse de se faire soigner, le regard des autres, la stigmatisation, ça commence dans les familles, même dans les familles. Et je lance un appel aux parents, à la société, pour qu'on arrête un peu de stigmatiser les malades.
3: Présent à cette randonnée, le directeur régional de la santé de Fatik a insisté sur la prévention. Il a lancé un plaidoyer fort en direction des écoles. Docteur Hassane Diaye.
22: Surtout par rapport à la prévention de certaines maladies. Parce qu'au-delà, mieux vaut mettre le focus sur la prévention. Parce qu'aujourd'hui, comme vous le savez, au niveau des écoles, il faudrait quand même que les services de sécurité puissent renforcer pour la surveillance par l'utilisation véritablement de substances prohibées à la consommation par les jeunes et qui malheureusement peut être à l'origine de troubles psychiques qui malheureusement vont être très difficiles à prendre en charge.
3: Le centre d'Al-Alkhel de Fatik, c'est aujourd'hui 50 malades en hospitalisation complète, mais le chiffre qui marque c'est celui des consultations ambulatoires. Près de 2000 patients ont été pris en charge rien que pour cette année 2026. De Fatik pour la RT.

0: À 14 ans, on les oriente pour la vaccination sur l'HPV. L'ado, c'est seulement le dépistage du cancer du sein qu'on les fait. La tranche d'âge qui est plus importante, c'est de 24 à 45 ans.
1: Parmi les volontaires du jour, Awasane a la cinquantaine révolue. Elle a sauté le pas et espère convaincre son entourage.
2: Pour ce moment, je demande à toutes les femmes de venir se faire dépister. Pourtant, j'en ai parlé avec des amis, mais beaucoup d'entre elles sont encore réticentes.
1: Prévenir vaut mieux que guérir, dira le secrétaire exécutif du poste de santé Nema. Mohamed Lamine Diatta rappelle qu'il s'agit d'une opportunité inestimable que toute femme de la région se doivent de saisir.
3: Le HPV des enfants, donc il y a 30 ans, les femmes n'avaient pas cette chance. Aujourd'hui, les enfants ont cette chance de prendre ces vaccins pour éviter 30 ans après qu'elles soient malades.
1: Sensibiliser pour que chaque femme devienne un relais d'information dans sa propre famille, c'est tout l'enjeu de cette campagne de mobilisation qui ne s'arrête pas là. D'autres journées de dépistage sont déjà programmées dans plusieurs postes de santé de Ziguinchor. Daour Kébé Ziguinchor pour Radio Sénégal.
4: On reste à Ziguinchor où la rentrée scolaire se prépare dans des conditions difficiles. Plusieurs écoles sont encore envahies par les eaux de pluie avec des risques sanitaires. L'association des parents d'élèves appelle à la mobilisation pour nettoyer les établissements avant le retour des élèves prévu le 12 octobre. Le président de l'association des parents d'élèves, Mamadou Negabari, propos recueillis par Amadou Sirayou Baldé.
5: Plusieurs établissements de la commune de Ziguinchor sont situés dans les bas-fonds de Colaban, Kandé, Belfort, Bougot-Est, Santiaba, Goumel, qui sont encore impraticables avec des cours d'eau tangentes et des latrines débordées. Donc, les écoles qui sont encore préoccupantes sont le CTP de Colaban, la case communautaire Belfort, l'école maternelle aussi Katikan, l'école élémentaire Biranbi, Jean Kandi, Ponsko, Carvalho, Goumel, Bassangou, Djandi, Amitié Sénégal, Canada, CM Kandi, le CM Goumel, CM Bukot Est, l'annexe, etc. Nous avons constaté que les conditions ne sont pas encore réunies pour certains établissements. Il y a la présence d'eau stagnante à haut risque de paludisme. Il y a aussi des fosses septiques pleines. Un risque d'électrocution, des mobiliers scolaires endommagés par l'humidité, beaucoup de carcasses de tables bancs non réparées, des abris provisoires qui ne sont pas encore aussi installés. Il faudra redoubler d'efforts, prendre toutes les mesures nécessaires à la mise en état de ces écoles. Le déploiement immédiat des motopompes et des sapeurs-pompiers dans les écoles inondées pour aspirer l'eau. La désinfection et la désinfectisation totale de toutes les écoles par le service d'hygiène avant le 11 octobre. On demande aussi aux maires de doter vraiment aux écoles des tables bancs pour remplacer le matériel pourri, de les doter aussi des primitives scolaires.
4: Mamadou Negabari, président de l'association des parents d'élèves de Ziguinchor. Et pour boucler cette première partie du journal, parlons de Katabaran, une commune du département de Bignona où plusieurs villages manquent d'électricité, de réseau téléphonique et de pistes de production praticables. La finale de la zone 17 de l'Haute-Gave, organisée à Koulandian, a été l'occasion de plaider pour le développement de cette commune, Sékou Coli.
6: Vivre isolé et sans accès direct aux soins, c'est le cri de détresse lancé à l'occasion de la finale de la zone 17 de l'Haut-Décave de Bignona tenue à Koulagnan dans la commune de Katabaran. Entre l'enclavement routier et les réseaux téléphoniques en panne, les habitants font face à d'énormes difficultés au quotidien. Le parrain de la finale a vivement déploré le délabrement avancé de l'axe routier principal menant à Katabaran, Lamine Touba Diéyou.
7: Je me pose la question, le pourquoi la route de Djoulou Kafountine est très mal faite? Pourquoi les pistes de production de Djouloulou à Touba Tranqué, elle est toujours mauvaise. De Kataba à Daslamé, c'est la même chose. Donc je pense que l'État du Sénégal doit penser comment faire les pistes de production.
6: Afin de pallier le manque d'infrastructures, Lamine Touba Diéyou a lancé un appel à l'engagement et à la solidarité auprès des jeunes pour soutenir le développement de la commune de Kataba 1.
7: Nous les jeunes qui devons s'engager à faire le développement de cette zone. Si la jeunesse ne s'entend pas pour y arriver, le développement, ça sera très difficile. Je lance un appel à la jeunesse d'être unie, d'être solidaire, de penser au développement de cette zone.
6: Au-delà de l'enclavement routier, la commune de Katabaran souffre de manque d'infrastructures sanitaires ainsi que l'accès difficile à l'électricité et au réseau téléphonique. Face à cet abandon, les habitants n'attendent plus qu'une chose des autorités, la réhabilitation de la route principale, chantier prioritaire indispensable pour désenclaver la commune de Ziguinchor, d'où vous a parlé Sekou Coly pour

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2: Les sports en direct avec Tcherno Diallo, bonsoir.
3: Bonsoir Gorja Jacobin, retour vers une publicité biennale de la Coupe d'Afrique des Nations. L'hypothèse est plus que jamais sur la table, s'exprimant à l'occasion de la conférence stratégique de la CAF à Praia au Cap-Vert. Le président de la Confédération africaine de football, le docteur sud-africain Patrice Motsepe, a confirmé que l'instance dirigeante réévaluait le rythme d'organisation de sa compétition phare. Nous écoutons sa déclaration.
4: La CAN, Coupe d'Afrique des Nations, parce que c'est l'un des sujets dont nous avons parlé. Nous avons pris une décision en tant qu'Afrique en raison de... parce qu'il y avait beaucoup de questions. Mais je peux vous garantir, nous en avons discuté au cours des derniers jours pour dire, nous examinons tout, y compris le fait que la CAN revienne tous les deux ans. Nous sommes très clairs. Oui, nous sommes très clairs. Il y a eu toutes sortes de discussions et toutes sortes de promesses. Et quand nous avons examiné cela à l'époque, nous avons dit « Wow, cela semble, c'est intéressant. » Mais nous avons toujours su.
3: Allez, donc c'est la décision donc qui est en réflexion, on va dire, une idée en réflexion qui est en gestation, possibilité de revenir à la CAN tous les deux ans, le contraire de ce qui a été annoncé au début de l'année 2026 du côté de Rabat, la veille de la grande finale. Ancienne footballeuse des Tigresses de Thiès, la députée Maimouna Sen a offert des équipements et des ballons à son ancienne équipe qui évolue actuellement en Ligue 2 sénégalaise. Elle a appelle les bonnes volontés à accompagner ce club qui a déjà gagné 5 titres. Maimouna Sen, que je vous propose au micro de Papa Mamoudou Ndao.
5: Je suis là pour apporter un appui pour l'équipe des Tigresses dont je faisais partie. Vraiment, j'ai joué à l'équipe Tigresse durant 6 années, donc c'est ma maison. J'étais polyvalente quand même, voilà. Aujourd'hui, je les ai amenés des jeux de maillots et des ballons pour préparer les championnats à venir. Puisque ce sont des filles, il y a des expressions de besoin que Abbé vient de lister tout à l'heure. Donc, on va voir comment gérer ça avec eux, puisque on est une famille et on doit s'entraider. Je lance un appel à la population tiersoise de venir soutenir les Tigresses. Parce que c'est leur fille. Ils font partie de Thiès. Donc il faut les aider, les épauler et les soutenir. Surtout les périodes de championnat. Vraiment, des fois, les équipes viennent jouer ici à Thiès, mais tu vois personne pour les soutenir. Donc surtout côté supporters, je lance un grand appel aux populations de Thiessois de venir assister leurs filles en période de championnat. Elles sont 5 fois championnes du Sénégal parce qu'elles jouent en D1. C'est une grande équipe. Ils n'ont pas de subvention, ils n'ont rien. Donc, peut-être une fois devenue mère, je vais voir qu'est-ce que je peux faire pour eux. Parce que je suis leur sœur et je connais leurs besoins.
3: Elle est donc Maimouna Sen, ancienne joueuse, actuelle députée à l'Assemblée nationale. La flamme olympique va sillonner les artères et lieux pittoresques de la région de Kédougou le 16 octobre prochain. Un comité régional de développement CRD a été organisé pour remettre les petits dans les rangs. La commune de Kédougou et d'Indifélo sont choisis pour accueillir la flamme à quelques jours de son arrivée. Le comité d'organisation sonne la mobilisation. Cher Tidiane Sossé est le directeur régional de la jeunesse et des sports. Par ailleurs, point focal de la tournée de la flamme olympique. Ses propos ont été recueillis par Aloune Badara Djimé.
6: On était avec le mouvement associatif, le mouvement sportif, mais également avec les guides touristiques pour tracer les voies pour une grande mobilisation, pour montrer la spécificité de Kédougou par rapport aux autres régions, pour qu'on ait une activité réussie, que toute la population puisse sortir, fêter avec la flamme. L'aspect sécuritaire a été mis en avant surtout par les forces de défense et de sécurité, parce que la flamme n'appartient pas seulement au Sénégal, c'est une flamme olympique. Il serait bien qu'il puisse avoir une très grande sécurisation l'itinéraire qui a été choisi, c'est de partir de la gouvernance, passer par le camp militaire, arriver au niveau du rond-point Massireba, bifurquer vers la station Star Energy pour prendre la RN7 et arriver au rond-point de la mairie, continuer vers Dandemayo et revenir vers Togoro pour passer vers la poste et aller terminer vers le stade Mamba Girassi qui sera le site de célébration où on aura la démonstration de plusieurs sports. On a voulu profiter de cette occasion pour faire un focus touristique. Les cascades de Dindefelo sont des merveilles de la nature que le tout puissant nous a offert et nous devons mettre en exergue ça. C'est la raison pour laquelle on a dit pourquoi ne pas amener la flamme au niveau de Dindefelo pour que le monde entier puisse savoir qu'au fond du Sénégal, il y a un espace appelé Dindefelo qui a des cascades merveilleuses, qu'on puisse attirer des touristes.
3: Voilà, Gobin Jacob, il est 22h27, c'était un plaisir d'avoir été... Voilà.
2: Tierno Diallo, merci. 22h et donc 27 minutes, le rappel des titres de ce journal. La journée mondiale de la poste est célébrée ce 9 octobre à Kaolack. Les agents appellent l'État à prendre de nouvelles mesures pour relancer l'entreprise en difficulté. 17 jeunes Sénégalais formés au BTP partent en France pour une expérience professionnelle dans le cadre de la deuxième cohorte du programme de migration professionnelle qualifiante. Et puis à Fatick, le centre de santé mentale d'Alakel a organisé une randonnée pédestre pour briser les tabous autour de la santé mentale à la veille de la journée mondiale du 10 octobre. Merci à l'équipe de ce journal. Matar Sarr et Mam Ngan Diop à la mise en onde, à la réalisation d'Air Ambaye Joseph John, au micro Gorbel Jacob. Merci de nous avoir suivis.

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Et c'est vrai que Back to the Retro, bien sûr. Et bon, voilà, pour démarrer l'émission d'aujourd'hui, bien sûr, par rapport à Glinga Hamantani, bon, voilà, c'est, bon, voilà, Octobre Rose aussi. Contribution, là, bien sûr. Et bon, voilà, Bounyane, Octobre Rose aussi. Bon, voilà, il va falloir que, bon, voilà, Nyenini Fagorou, bon, voilà, Djangoro, Dengkei Tiala Safara, bien sûr. Et bon, voilà, qui est le Mugana Ham, par rapport à Glinga Hamantani, district sanitaire, là aussi. Il y a des dépistages, et qui se font partout, bien sûr, par rapport à Glolo. C'est gratuit. Et c'est gratuit, bien sûr. Et di massawu ci on nak ñi nga xamanteni actuellement ñu ngi teud ci lalu hôpital yi, bien sûr, sans oublier ñi nga xamanteni actuellement ñu ngi ci prison yi, bien sûr. Et bon, voilà, yalna yalla le génné len fa ak seeni sago, bien sûr. Et bon, voilà, damay daw tout dernièrement. Bon, voilà, on a senti ben époque bo xamanteni, bon, voilà, c'est l'ancienne époque, bien sûr. Mais mine de rien, dañ koy partager, bien sûr. Et bon, voilà, c'est une symbiose, bien sûr, ci 92.5 Urban Music. Wizkana, bien sûr, en futurine ak Akhlo Brick, c'est en exclusivité. Khalebi Nazou Sapa Nega. Et il profite de cette occasion pour souhaiter happy birthday à bébé Naïf Kumba, bien sûr. Et bon, voilà, dit qu'on y a une longue vie, santé, prospérité, bien sûr. Grandi à sagesse, bien sûr. Et dit Massaou, dit bien big up, bari bari bari aussi. Bon, voilà, sans oublier sa maman, y a une fête Ndjarignam, bien sûr. Ami Anne, et Makoy souhaiter une très bonne écoute, sans oublier toute la famille, bien sûr.

Et c'est vrai que bon voilà, souvent da ngay ressentir li nga xamanteni franchement bon voilà, c'est une évolution par rapport à Glolo aussi, évolution musicale, évolution de la culture urbaine bien sûr, parce que mine de rien bon voilà, il y a toujours ce métissage qui est possible par rapport à bon voilà, la culture urbaine bien sûr. Et juste dans les fatalel soumay invité d'aujourd'hui, actuellement ils sont deux, l'un il nous vient, c'est un slammer qui nous vient de Saint-Louis. Il se nomme Post Éclaireur Poétique. Migifichi Studio B. Et bon voilà, l'autre, et bon voilà, c'est un doyen. Hormis dans le rap, bien sûr. Bon voilà, Defna Diallore. Mais tout dernièrement, juste après sa sélection, Inch'Allah, bon voilà, on va essayer. Bon voilà, nous wartane lu bare bare. Il se nomme Mr. Abbas. Migifichi Studio B. Il nous vient de Wakam, bien sûr. Et tout dernièrement, sentir nous ben track bo xamantene Defna ko par rapport à sa contribution, par rapport avec le pays, l'état du pays, l'état actuel du pays, bien sûr, par rapport avec les compétitions du JO olympique, bien sûr. Que portrait le dernier resté sur ce lancer, mais cette fois-ci, Damaï Daou de l'autre côté, Tcharoy Gar, bien sûr, et Djorla, groupe Métique Underground, bien sûr. Jihad Underground pour faire plaisir à nos chers fidèles auditeurs, ils sont maintenant actuellement. Voilà, ils sont tous scotchés. Et big up à Tcharoy Yumble, Malik Kermassar, Diamagun,

Yalla Baloul. Et c'est vrai que Sounou Yalla Baloul, Iblis Naboutikam Djami, bien sûr. Et bon, voilà, c'est un message, bien sûr, du groupe Jihad Underground. Et big up aussi, bon, voilà, le groupe Flamji. Et bon, voilà, Molendi souhaite une très bonne écoute, sans oublier, bon, voilà, Wabut 7 aussi. Bon, voilà, c'est des nanan yo khamantani, franchement. Bon, voilà, quand on parle de la culture hip-hop, bien sûr, de la culture urbaine, bien sûr, bon, voilà, de nous guise telle position, bon, khamantani, franchement, Tcharoy Lakunoko, bien sûr. 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
1: 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Et bon voilà, souvent hip hop yagna laq li nga xamanteni, bon voilà, cri de cœur lo aussi, message lo aussi, ñu jaknel ko ci suñu autorité bien sûr, mais en discipline bien sûr, parce que bon voilà, mine de rien aussi, cadre dañ koy wodo fort normal bien sûr. Et bon voilà, dañuy rester sur se lancer, mais cette fois-ci damay daw jox la chaleur bien sûr. Un groupe bo xamanteni franchement ils font partie de l'héritage de Pacotti, le groupe Bird Set Online 7 Music.

Et nous profitons de cette occasion pour big up à un ami ou un frère, bien sûr, Master Pac, Massa Mafal, plus connu sous le nom de Tupac. Et sans oublier Moussa Yaba depuis Talia Ars Marin, bien sûr. Et bon voilà, Talia Sekna, big up dans les Nubari aussi. Il y a Gucci 92.5 Urbain.

0: Et c'est vrai que c'est le groupe Bird, cette musique, bien sûr, et le track c'est Online, Seven Music, et bien sûr. Et bon, voilà, je vais en profiter pour souhaiter une très bonne écoute. Elle se nomme Fifi, Baeko, Nekborufisk, bien sûr. Mokoye Djadjefol dit qu'on souhaite une très bonne écoute. Et bon, voilà, en cette période, bien sûr. Bon, voilà, début de week-end, bien sûr. Sans oublier, Nyinga Khamantani actuellement, nous nous suivons depuis Kadior, Baol, Sin, Salou Maxigichor. Et bon, voilà, juste pour clôturer sur une sélection d'aujourd'hui, le temps me dit le sommeil. Il y a une dernière actuellement. Dalal, bien sûr. Et bon, voilà. Pop. Et bon, voilà. Éclaireur poétique. Et avec Mouste Abbas. Et bien sûr, bon, voilà. C'est le track de Sim, Sim Sam. Defa. Bon, voilà. Yobalema. Yagichi 92.5 Urban Music en compagnie de Ga Beyond the Mic. Dans un sapaneg.
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0: 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Et c'est vrai que, bon voilà, il y a 92.5 Radio Sénégal, bien sûr, et du big up, l'oubari, bari, bari, et bon voilà, la famille, depuis Yumble, et aussi, Maleni big up, l'oubari aussi, et bon voilà, d'y souhaiter une très bonne écoute à un ami, un frère. Mr. Hassan from Tech Jump, et moi, quoi, j'ai fait l'oubari aussi, bon voilà, il a repris l'inga khamantani, franchement, et bon voilà, par rapport à la production, bien sûr, bon voilà, souvent aussi, parce que bon voilà, on avait beaucoup, ben voilà, peut-être une game qui manquait au Loubari, chez les gars, c'est des productions, bien sûr, à son Tech Jump, depuis Ben Brak, et bon voilà, nous avons déjà fait, sans oublier Master Titi aussi, moi, je suis big up Loubari aussi, dès que je souhaite une très bonne écoute, franchement, il y a 92.5, et tout dernièrement, sans que je ne par rapport à ce que je bon voilà, et bon voilà, souvent, il y a des gens qui ont dit, par rapport à 92.5 Urban Music, qui nous vient de Saint-Louis. 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
0: Franchement. Et frérot, nous avons beaucoup parce que, bon voilà, mine de rien aussi, bon voilà, il faut se rendre compte que ni Radio Sénégal de Fanek au service de la nation, bien sûr. Parce que, bon voilà, si nous sommes la nation, bien sûr, souvent, culture, bidaf ci am solo trop. Mbatine. Et bien sûr, Kenneki, l'autre aussi, il nous vient de Wakam. Oui. C'est un doyen, Mousta Abbas. Oui, nul auditeur et auditrice.
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1: 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Bon voilà. C'est ça le sens aussi de l'émission Urban Music. Pa Mokhtar, si c'est bon, on va essayer bon voilà, ñu def ben découverte par rapport ak bon voilà, cet éclaireur poétique. Poste. Wow, souvent ay soupandana lañu buñu déggé lis, ils ont ce chair de poule. C'est juste pour moi dalal pour def découverte bi auditeur auditrice 92.5 Radio Sénégal.
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1: Super. Ça fera plaisir. Sédiou, soyez scotché 92.5 Radio Sénégal Urban Music.
2: La parole est sacrée, précisément parce qu'elle se profane en sortant de la bouche. Le poème n'existe qu'en se brisant contre l'air, et c'est cette blessure-là qui le rend sang. Venez entendre ce sacrilège nécessaire. Venez communier dans le pru du spectacle de ma vie, moi poète des ténèbres, poète que je fais renaître au cendrillon de tes ténèbres macabres, ambitieuse, aux ambitions binoclardes, la clarté de la vie, je la vis à travers le regard de ma mère. Aduna, tartaray taram, ñom dinañ la sekkatal nekkatal ngir suxal la dinañ galgal say galu yakar takul bani ñab dekul deglul degmal say bëg des moustiques mystiques te puquent à la sueur de leur salive sale. La médisance, c'est leurs amuse-bouches, buveurs de sang. L'avenir, le mal à venir, ne le cherche pas loin. C'est ton plus proche qui te le fera subir. Le vrai échec, c'est d'écarter ton prochain pour poursuivre ton chemin. Moi, j'y crois, en chaque humain, une infime bonté. Nous sommes tous des demi-soleils. Slam.
1: Slam. Et c'est vrai que, bon voilà, souvent aussi, Daniel Lark, cet aspect, bien sûr, Abbas. Mm. Et franchement, je vois que, bon voilà, c'est la culture aussi.
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1: 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Happy birthday à lui. Voilà. Happy birthday.
2: Voilà, Mankeur. Voilà. 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Donc, Diko, happy birthday. 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

0: C'est vrai. Direct du 92.5, Buzz, La Supreme, Dakar, Enjeu. Et bon, voilà, c'est un track bon, Khamantani aussi. J'ai senti par rapport à Klinga Khamantani, programmation Bilo.
1: Wow, qui m'a fait job.
0: Naturel aussi.
1: Qui, ouais, comment dirais-je, Sirubit.
0: Sirubit.
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0: c'est tellement important poste et c'est vrai li dafa nice.
2: Wow, nice.
0: Dakar, un jeu. Dakar, moi, aïe.
2: Et surtout, message, mais aussi.
0: Ouais.
2: Bémoui lancé. Ou à Dakar, ou à Sénégal.
0: Sénégal.
2: Donc, Afrique aussi. Donc, comme Mingi Dogé, nous en Afrique. Voilà, surtout, Mounio, Dak.
0: Nati Sénégal, Rafet.
2: Surtout, Nati Sénégal, Rafet. Surtout ça. Maïe Gisni, Ningi, Satel Mbedi, tout ça, là. Mais Tamit, Dafa Amlou, Am Solo. Parce que Tamit, je me dis, Boudé, genre, Kani, Danyo, accueillir. Madame J.O.J., Motar, voilà. Tali, Sedna, tout ça là. Mais après ça aussi, Bagna Tamit.
0: Ça peut être une continuité.
2: Bagna nous donne continuité.
0: Ouais,
2: Bagna nous donne continuité. Donc, Mbirmichi, tu n'as pas une population, mais nous n'avons pas de nous.
0: Mais est-ce que les acteurs culturels n'ont pas cette responsabilité par rapport à que, peut-être un message de sensibilité, de sensibilisation pour vous? Acteurs culturels.
2: Wow, je pense que ñing ci bay sen war bu baax. Peut-être tamit ci jikoyi la té surtout comme on dirait nit ki bu tamé dara bala mu koy bay. Mais voilà, c'est peut-être c'est ça, mais quand même acteurs culturels franchement et surtout les porteurs de voix ñing ci bay sen war tout le temps ñing def des messages de sensibilisation surtout côté slambi.
0: Ñing kay
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0: ñing ci bay sen war. Slambi saf na ci sapo.
2: Carrément.
0: Mais voilà, dañ ci bolé rap bi aussi parce que gis na né aussi bon voilà ci programmation yi ngi ci aussi
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2: c'est que compétition
0: la participation
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0: super en tout cas chapeau franchement j'aurais aimé aussi bon voilà développer un tout petit peu par rapport à ce que nous avons maintenu aussi moi actuellement sa carrière parce que déjà sans que manglé dégue par rapport à que slambi mais bon voilà souvent il va falloir cette audacité aussi que slamery de quoi dem studio enregistrer dem def ay vidéo bon voilà amerter suñu genre
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2: né sous un drapeau trop vaste pour mes épaules. 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Des états aux peuples, Il n'y a pas qu'un fossé. Il y a des fossiles, des fictions figées, des frissons faciles, des promesses en pagne cousues d'épines pendant que le peuple se fait piétiner sous les vitrines. Les chefs d'État, souvent plus chefs comme d'État, se remplissent la bouche plus qu'ils ne s'ouvrent au débat. Ils signent des traités comme ils boivent du thé. Seulement la chaleur toujours au peuple de la supporter. Le son est devenu plus abondant qu'un lent qui défile sur les murs. Le silence des autorités murmure à chaque nouvelle alternance. Ça fait mal, mal de constater que politique rime avec polémique quand la démocratie vire en comédie classique. Pendant qu'ils trinquent à la barre de la délinquance, leur conscience s'allonge corps et âme sur le lit de l'aisance. Wara Sam Dijiro, Wara Ard Hiro, Wara And Dingayo, Li Ganul Chi Amrew, Askanwi Amyakar, Jitelen Tok de Khar, Tangen Wara Dorwar, Moli Gan Chi Amrew. Heureusement, le peuple ne dort pas, il danse sous la brise, il parle avec des poings, tisse des slogans dans la poussière de chemin. Pas besoin d'école quand la douleur instruit, pas besoin d'édito quand le ventre traduit. Le peuple s'essouffle, ce n'est pas la paresse, c'est le poids du désespoir économique, l'absence d'opportunité, la désillusion politique qui ronge les rêves. Il part parce qu'ici il n'y a plus d'espoir, que des brouillards ont à peine à s'en sortir, peu importe, on est débrouillard. Mais va les voir et dites-leur que l'Afrique en a marre de ces accords signés sur son dos qui réduisent sa croissance en vitesse de clando. 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
1: Wow, c'est un morceau de moi, un politicien là. Je rejoindre Salam.
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0: Il y a 92.5 Urban Music. Buzz,
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0: That's what's up, my nigga.
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0: check up on those 2.5 urban music, yep. Buzz, Last Plane.
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0: C'est vrai que actuellement.
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0: Sans que tout dernièrement nous avons par rapport à les réalisations actuellement en cours comme festival.
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0: par rapport ak les réalisations actuelles qui sont en cours à part le projet bi nga xamanteni et puis le lenen lan mo gëna ciéké aussi
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0: gars yi franchement ça a été un plaisir d'amener le baye avec cette déclamation de boss l'éclaireur poétique bu ngeen ma dégg tourné la
2: fesse jeunesse de ma plume je t'écris de par ma voix je chante je proclame je te déclame toi qui portes l'avenir en tes mains plonge dans le cercueil de ton inspiration D'avoir l'amour, le ressenti, caresse les idées sauvagement, tendrement, cherche un lieu, un endroit, un calme buissant, un monde puissant qui te poussera à avancer toujours plus loin. L'avenir est à toi et n'attend que toi. Avance avec courage et détermination, car en toi réside la promesse d'un monde meilleur. Ndao, je me dis de faire frère de l'autre, je te dis. 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
0: Au micro, Gorbel Jacob Ba, la journée mondiale de la poste est célébrée ce 9 octobre sous le thème « Un seul réseau postal, des possibilités infinies » à Kaolack. Les travailleurs alertent sur la situation difficile de l'entreprise et interpellent l'État sur la nécessité de nouvelles orientations pour relancer ses activités à Ladjkan.
2: La situation critique que traverse la poste ne laisse pas indifférent les travailleurs de Kaolack. Le directeur régional appelle l'État à sauver sa patrimoine nationale. Papa Ak.
3: On demande vraiment à l'État d'appuyer la poste en ce sens, vraiment pour sauvegarder en tout cas sa patrimoine, qui, je le rappelle également, regorge en tout cas des milliers de travailleurs. Donc c'est en quelque sorte des familles qui sont sauvées, en tout cas des emplois qui sont préservés.
2: Il annonce la réhabilitation des locaux du siège de la poste à Kaolack. Selon Papa Ak, le marché est déjà lancé.
3: Aujourd'hui, nous avons des programmes de des bureaux de poste. Le marché étant déjà lancé et en cours, je pense que la direction des Mongenaux très prochainement va en tout cas réhabiliter ces bureaux-là. Donc nous demandons peut-être à la direction générale d'accélérer le processus en tout cas de réhabilitation de ces bureaux-là.
2: Les travailleurs de la poste ont mis à profit cette journée pour collecter du sang afin de ravitailler la banque du centre hospitalier El Hadj Ibrahim Niass. Papa Hadj.
3: La poste également a une responsabilité sociétale. Donc nous avons remarqué un besoin de sang des services sanitaires et également nous avons décidé cette année d'accompagner le centre régional de transfusion sanguine, mais également sensibiliser les populations sur l'importance de donner du sang. Nous organisons également une journée porte ouverte. C'est pour permettre en tout cas aux populations de mieux découvrir les offres de services.
2: Ces travailleurs demandent à l'État de convier toutes les forces vives de la poste autour d'une table pour dégager de nouvelles orientations qui feront évoluer l'entreprise vers les lendemains meilleurs. Kaolack, Radio Sénégal, El Hadj Kan.
0: À Fatick, le centre de santé mentale de l'Alrel a organisé il y a deux jours une randonnée pédestre en prélude à la journée mondiale de la santé célébrée ce 10 octobre. Patients, soignants et autorités ont marché ensemble de l'église Sainte-Jeanne d'Arc au centre de santé. L'objectif est de sensibiliser les populations, de briser les tabous et de renforcer la solidarité autour de la santé mentale. Paul Nour.
4: La directrice du centre hospitalier psychiatrique d'El Hadj de Fatick a pointé du doigt le véritable mal qui freine la prise en charge, la stigmatisation. Félicité Diop, directrice du centre hospitalier psychiatrique d'El Hadj de Fatick.
5: Nous, nos malades sont les plus stigmatisés au Sénégal. Quand on dit d'El Hadj, on dit pour Dofila. Déjà, le terme Dof, c'est stigmatisant. Et du coup, quelqu'un qui souffre d'une pathologie mentale refuse